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Une pièce de théâtre en plein milieu de la semaine, pour de vrai, ça coupe le mal en deux. Ça fait en sorte qu'on a l'impression qu'on est vendredi, même si on est juste mercredi. Je vous en parle parce qu'on en a une justement ici, la pièce Flambant nu, qui va être présentée à la salle Desjardins. C'est ce mercredi à 20h. Christian Bégin, Marie Charlebois, Isabelle Vincent, Pierre Paquette, on se pose même pas la question. C'est sûr et certain que ça va être malade. Et dans la pièce, on parle de notre place dans l'univers, en fait. Ouais, grosse question, hein? Informations et billets, vous le savez déjà, mais je le répète, au spectre.com.

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2: Voici vos nouvelles, Arsenal Média. L'équipe Christine Fréchette, Coalition Avenir Québec, a dévoilé sa stratégie maritime Horizon Saint-Laurent 2027 à 2032, visant à renforcer les infrastructures portuaires, diversifier les marchés d'exportation du Québec et développer des constructions navales québécoises. Michel Lefrançois est candidat dans la circonscription de Matane-Matapédia-Métis pour le Parti Démocratie Directe Québec. Monsieur Lefrançois souhaite changer les systèmes électoraux et mettre en lumière les enjeux du manque de médecins de famille et de dentistes dans la région et la précarité des entreprises. Côté météo, ce soir, ciel variable avec une température autour de 9 degrés. Cette nuit, ciel dégagé avec une température de 5 degrés. Et demain, généralement ensoleillé avec un mercure avoisinant les 12 degrés.
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Je vous souhaite une excellente soirée, un bon lundi soir. Tommy Coderre qui est avec vous comme à tous les soirs. C'est pas compliqué, on est toujours ensemble jusqu'à minuit. 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

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C'est à la bibliothèque Sainte-Blandine et Pointe-au-Père demain soir, 18h30. On s'en va là-bas avec nos toutous, évidemment. Si ça vous tente d'avoir un petit peu plus de détails sur l'événement, quoivivrerimouski.ca, vous allez dans l'onglet « Conte en pyjama, nuit des toutous », tout simplement. Moi, je pense que ça peut être le fun, puis peut-être créer là, des très, très beaux souvenirs avec les plus jeunes.

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4: Voici vos nouvelles Arsenal Média. L'équipe Christine Fréchette, Coalition Avenir Québec, a dévoilé sa stratégie maritime Horizon Saint-Laurent 2027 à 2032, visant à renforcer les infrastructures portuaires, diversifier les marchés d'exportation du Québec et développer des constructions navales québécoises. Michel Lefrançois est candidat dans la circonscription de Matane, Matapédia, Métis pour le Parti Démocratie Directe Québec. Monsieur Lefrançois souhaite changer les systèmes électoraux et mettre en lumière les enjeux du manque de médecins de famille et de dentistes dans la région et la précarité des entreprises. Côté météo, ce soir, ciel variable avec une température autour de 9 degrés. Cette nuit, ciel dégagé avec une température de 5 degrés. Et demain, généralement ensoleillé avec un mercure avoisinant les 12 degrés.
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pièce de théâtre en plein milieu de la semaine, pour de vrai, ça coupe le mal en deux. Ça fait en sorte qu'on a l'impression qu'on est vendredi, même si on est juste mercredi. Je vous en parle parce qu'on en a une justement ici, la pièce Flambant nu, qui va être présentée à la salle Desjardins. C'est ce mercredi à 20h. Christian Bégin, Marie Charlebois, Isabelle Vincent, Pierre Paquette, on se pose même pas la question. C'est sûr et certain que ça va être malade. Et dans la pièce, on parle de notre place dans l'univers, en fait. Ouais, grosse question, hein? Information et billets, vous le savez déjà, mais je le répète, au spectre.com.

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2: Voici vos nouvelles Arsenal Média. L'équipe Christine Fréchette, Coalition Avenir Québec, a dévoilé sa stratégie maritime Horizon Saint-Laurent 2027 à 2032, visant à renforcer les infrastructures portuaires, diversifier les marchés d'exportation du Québec et développer des constructions navales québécoises. Michel Lefrançois est candidat dans la circonscription de Matane-Matapédia-Métis pour le Parti Démocratie Directe Québec. Monsieur Lefrançois souhaite changer les systèmes électoraux et mettre en lumière les enjeux du manque de médecins de famille et de dentistes dans la région et la précarité des entreprises. Côté météo, ce soir, ciel variable avec une température autour de 9 degrés. Cette nuit, ciel dégagé avec une température de 5 degrés et demain, généralement ensoleillé avec un mercure avoisinant les 12 degrés.
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Je vous souhaite une excellente soirée, un bon lundi soir. Tony Coderre qui est avec vous comme à tous les soirs. C'est pas compliqué, on est toujours ensemble jusqu'à minuit. 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

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On s'en va là-bas avec nos toutous, évidemment. Si ça vous tente d'avoir un petit peu plus de détails sur l'événement quoivivrerimouski.ca, vous allez dans l'onglet « Conte en pyjama, nuit des toutous », tout simplement. Moi, je pense que ça peut être le fun. Puis peut-être créer là, des très, très beaux souvenirs avec les plus jeunes.

0: Voici vos nouvelles, Arsenal Média. L'équipe Christine Fréchette, Coalition Avenir Québec, a dévoilé sa stratégie maritime Horizon Saint-Laurent 2027 à 2032, visant à renforcer les infrastructures portuaires, diversifier les marchés d'exportation du Québec et développer des constructions navales québécoises. Michel Lefrançois est candidat dans la circonscription de Matane-Matapédia-Métis pour le Parti Démocratie Directe Québec. Monsieur Lefrançois souhaite changer les systèmes électoraux et mettre en lumière les enjeux du manque de médecins de famille et de dentistes dans la région et la précarité des entreprises. Côté météo, ce soir, ciel variable avec une température autour de 9 degrés. Cette nuit, ciel dégagé avec une température de 5 degrés et demain, généralement ensoleillé avec un mercure avoisinant les 12 degrés.
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1: À la bonne heure, bonjour, bon mardi 22 septembre, l'arrivée de l'automne, c'est ce soir aux alentours de 20h. Pour l'instant, ben je sais, c'est dur à croire, mais c'est encore l'été. Je pense aux gens de la vallée de la Matapédia qui ont eu du gel cette nuit. Il fait encore moins 2 là-bas actuellement. En bordure du fleuve, c'est plus autour de 6. Ouais, on est rendu là, effectivement. Ben, bon réveil. Moi, je veux savoir, tour d'horizon. Vous êtes mes espions? J'ai besoin de savoir par texto au 418-723-2564. Il est où l'endroit le plus froid qui nous écoute en ce moment? Donc, envoyez-moi un texto avec ce que votre thermomètre indique. Et dites-moi, vous êtes d'où? 418-723-2564. Donc là, vous êtes mes complices. On va faire un tour d'horizon de l'actualité. Qu'est-ce qui défrait la manchette ce matin? Pour tout de suite, c'est JF Posé qui débarque en musique. Avec Puisqu'il faut, il est 6h pile. Vous êtes à Viva. Je m'appelle Jerry Castonguay. Je prends ma première gorgée de café à l'instant où je ferme le micro. Donc, j'y vais. OK, à plus tard. Miam, miam, miam.

En une des nouvelles régionales, la SQ sollicite l'aide du public pour retrouver Pierrick Tremblay, un Gaspésien de 19 ans qui a disparu depuis le 20 septembre à 5 heures dans le secteur de la rue de la Reine à Gaspé. Il se déplaçait vers la MRC du Rocher Percé dans une Hyundai Kona noire immatriculée FRN 1585. Ses proches craignent pour sa santé et sa sécurité. Il mesure 1,68 m, 80 kilos et là les cheveux châtains, les yeux bruns. Il était vêtu d'un pantalon blanc, d'un chandail noir et d'une casquette beige. Si vous avez des informations, on vous invite à contacter le 911. Sur la Côte-Nord, une mobilisation citoyenne a transformé le terrain de la coopérative de solidarité de Galix en une vitrine de biodiversité qui a été inaugurée dans les derniers jours. Le projet Univers Galix a vu la participation de bénévoles, d'entrepreneurs et de partenaires totalisant plus de 900 heures de bénévolat cet été. Plus de 200 végétaux adaptés au territoire ont été plantés, incluant des arbres fruitiers, des arbustes contribuant à l'éducation, oui, et à la résilience face au changement climatique. C'est un projet qui est soutenu par plusieurs subventions, qui est considéré comme un investissement pour l'avenir de la communauté, avec des activités futures déjà planifiées. À Amqui, le 19, donc samedi dernier, oui, c'est ça, il y a un hommage qui a été rendu à Madame Madeleine Gagnon, poétesse et romancière originaire d'Amqui, à la bibliothèque qui porte son nom depuis 1998. Cette dame qui est décédée en avril, née en 1938, a marqué la littérature québécoise avec plus de 40 ouvrages explorant des thèmes tels que le féminisme et la psychanalyse. La mairesse d'Amqui, Madame Sylvie Blanchette, a souligné l'impact de son œuvre qui a franchi les frontières. Des amis ont partagé des souvenirs touchants, évoquant son amour de la vie, son désir d'une cérémonie de la parole. Et la bibliothèque sera prochainement rénovée et une plaque commémorative y sera installée. Autrement, le 5 septembre dernier, la troisième édition Festibob s'est tenue au centre communautaire Saint-Pidis, a permis de récolter un montant quand même considérable de 21 000 $. Cette somme sera principalement versée à la Fondation Bob Bissonnette avec 18 900 $ et 2 100 $ iront à la Fondation Jenelly Germain qui lutte contre la malnutrition infantile. L'événement a proposé des tournois amicaux de deck hockey et de soccer, un match avec des personnalités sportives locales. La soirée était animée par l'humoriste Sébastien Haché avec des performances de Johan Gay et Olivier Bergeron, des anciens participants de Star Academy. Il y a aussi un encan virtuel qui a permis de vendre des chandails autographiés de plusieurs joueurs de la LNH. Alors, c'était pour une bonne cause et ça a attiré les foules. Un bon réveil, il est 6h09, c'est Jay qui est avec vous. Elle nous a sorti un nouvel album qui s'appelle Dolbo Mistassini en fin de semaine passée. Les gens l'apprécient pas mal. Autour de Sarah Dufour à venir chanter sur la scène de Viva en ce mardi matin 22 septembre. Pauvre elle, ça va y prendre un autre café parce qu'elle dit que je suis mêlé à Viva.

6h16, un bon réveil en cette dernière matinée de l'été 2026. Certains diront, on n'a pas eu du beau temps. Moi, je sais pas, j'ai trouvé ça bien correct. Chacun en tire ce qu'il en veut. Une chose est sûre, c'est qu'il a fallu porter la casquette. Et pour les 7 prochains jours aussi, il va falloir se porter un couvre-chef parce qu'il va faire soleil sur un moyen temps. Mais ça sort d'où ça, l'impolitesse? Quand on garde une casquette ou un chapeau ou un couvre-chef à l'intérieur, je ne peux pas vivre sans connaître cette histoire et ben je vous partage pourquoi après Ludovic Bourgeois, jamais s'oublier à Viva.

0: faire ça.
1: Aujourd'hui, c'est différent. C'est pas les choses qu'on... Ben oui, c'est un peu les choses qu'on dit. En fait, c'est quelque chose qu'on vit. Vous êtes certainement déjà fait dire « Enlève ta casquette à l'intérieur, t'es un petit impoli. » Ben, probablement que, comme moi, vous avez déjà répondu, mais voyons, ça dérange qui, ma casquette? Je veux dire, c'est quoi le trouble, là? Je mets ma casquette parce que mes cheveux ont pas d'allure. Qu'est-ce qui est le mieux? Ben, cette règle-là viendrait de l'époque où le couvre-chef était beaucoup plus qu'un accessoire mode. Pendant des siècles, enlever son chapeau, ça a longtemps été une façon de montrer son respect et aussi sa bonne foi. On l'enlevait quand on entrait chez quelqu'un, à l'église, devant une personne qu'on voulait saluer, honorer. Bonjour, madame. Et le geste était tellement associé aux bonnes manières, OK, faut que je fasse des calculs. Au 19e siècle, les hommes pouvaient simplement toucher ou soulever légèrement leur chapeau pour saluer quelqu'un. Bonjour, madame. C'est ça que j'ai fait. On entend souvent que ça viendrait des chevaliers. Parce que quand ils arrivaient pour venir en paix, par exemple, ils levaient leur visière pour montrer leur visage, pour dire que ben il était pas une menace, puis qu'ils se sentaient en sécurité, ils avaient pas peur d'avoir une flèche dans l'œil. Fait que c'est une belle histoire, mais c'est en lien direct avec nos règles modernes, ben ça a pas été démontré. On va même jusqu'à dire là, le Metropolitan Museum of Art dit que l'origine exacte du salut militaire par la visière est même à elle seule incertaine, mais retirer son chapeau, c'est devenu aujourd'hui dans nos mœurs, dans nos us et coutumes, un petit geste de respect et de reconnaissance envers les autres. Alors, quand quelqu'un vous dit aujourd'hui « Enlève ta casquette », c'est pas parce que votre casquette est laite, c'est juste parce que c'est une petite règle de politesse d'une autre époque. Aujourd'hui, je pense qu'on s'en balance un peu plus, là. Mais reste que ce genre de geste-là peut rester ancré dans notre culture longtemps. Il est venu nous voir dans la région la semaine dernière. C'est King Melrose qui vient nous rejoindre après les nouvelles et surtout les excellentes nouvelles du côté de la météo à Viva au retour.
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1: Bon mardi, ici Louis-Philippe Arnoirel. Le gouvernement du premier ministre Mark Carney a déposé hier un projet de loi de grande envergure visant à accélérer les autorisations pour les grands projets. Ce projet de loi vise aussi à réduire les délais d'examen et à créer des régions d'intérêt national afin d'approuver au préalable certains types de projets. De hauts responsables gouvernementaux ont indiqué que les régions d'intérêt national proposées bénéficieront du même traitement que les projets d'intérêt national. Le projet de loi propose également de retirer à l'Agence canadienne d'évaluation d'impact la responsabilité d'examiner de nombreux grands projets tels que les pipelines et les lignes de transport d'électricité. Par ailleurs, le gouvernement libéral à Ottawa a pris des mesures visant à imposer de nouvelles conditions à une partie controversée du Code du travail du Canada hier. Les modifications proposées doivent imposer des conditions plus strictes à la capacité d'Ottawa à mettre fin aux grèves, mais les dirigeants syndicaux affirment que cette législation reviendrait à restreindre les droits des travailleurs. Bon nombre des modifications proposées portent sur l'article 107 du Code du travail, une disposition controversée à laquelle le gouvernement a eu recours ces dernières années pour mettre fin à des grèves. Le ministre devrait désormais remplir deux conditions avant de pouvoir invoquer l'article 107. La première exigerait qu'il déclare un conflit qui porte atteinte à l'intérêt national. Elle devrait également prendre en compte un rapport établi par un nouveau médiateur spécial. Et la Cour fédérale a rejeté la demande d'Ottawa visant à faire annuler une action en justice accusant le gouvernement de n'avoir aucune intention d'atteindre son objectif de réduction des émissions de gaz à effet de serre pour 2030. Un groupe de défenseurs du climat a intenté une action en justice contre le gouvernement fédéral en juin. Ce groupe soutient que les récents changements de politique ont éloigné Ottawa des objectifs législatifs. Dans une requête récente, les avocats du gouvernement ont fait valoir que la Cour fédérale n'avait pas le pouvoir d'ordonner à Ottawa de prendre des mesures pour atteindre ses objectifs. C'est ce qui complète vos actualités Arsenal Média. Passez une bonne journée sur nos ondes.
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1: Hey, les nuits sont froides quand même, hein? On est parti de 4 degrés puis on va grimper ça jusqu'à 15 aujourd'hui. Il va faire beau, les amis. Dans le Grand Rimouski, l'amitié, c'est pas compliqué. C'est du beau temps partout, tout le temps, pendant une éternité. Jusqu'à mardi prochain, c'est juste du soleil qui est au tableau. C'est fou. Puis la température, bon, ce soir et cette nuit, ça descend à 3, là, sauf 0 à l'intérieur des terres. Mais on va même avoir jusqu'à 18 degrés jeudi.
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1: 6h28, le soleil se lève et pour un méchant bout à part ça, comme je disais, c'est-tu pas magnifique, ça? C'est super. Hey, y a bien des affaires à parler au showbiz. On va parler d'une transaction importante, de Miley Cyrus qui est accusée de plagiat encore et d'un record au niveau musical pour une artiste que tout le monde aime. Tout ça, ça s'en vient au showbiz, mais avant, c'est King Melrose qui débarque avec un petit peu de banjo. Voici, viens nous rejoindre à Viva.

0: recommence.
1: Et voilà, c'est reparti. 6h31. Au showbiz, il y a plusieurs nouvelles. D'abord, un record battu par une artiste que tout le monde apprécie, mais on va commencer en parlant de la transaction très attendue entre Warner Brothers et Discovery et l'achat par Paramount Skydance qui a finalement reçu le feu vert. C'est quand même une transaction monstre, là. Cette décision a été annoncée le 21 septembre, donc hier. C'est un rapprochement stratégique qui vise à renforcer la position des deux entreprises dans l'industrie du divertissement. Les détails financiers n'ont pas été divulgués, mais cette fusion va créer de nouvelles opportunités selon ce qu'ils disent au niveau du contenu puis de l'expansion sur le marché mondial. Puis ça s'inscrit dans un contexte de consolidation du secteur, là. On le voit avec Netflix, on le voit avec Disney, avec entre autres l'univers de Marvel. C'est vraiment, on est dans cette ère-là, puis on commence à s'inquiéter aussi de la canalisation de tous ces grands producteurs de contenu. Dans une déclaration récente, il y a la chanteuse et comédienne... J'haïs ça quand ça m'arrive, ça. Qu'est-ce que tu veux que je fasse? Je vais recommencer. Dans une déclaration récente, il y a la chanteuse et comédienne française Amanda Lear qui a accusé Miley Cyrus, maintenant connue sous le nom de Miley en majuscule, d'avoir copié sa chanson The Sphinx dans son nouvel album là, qui s'appelle Bass Persuades, qui est sorti vendredi dernier. Amanda Lear a souligné quand même des ressemblances entre sa chanson de 1978, Red Lights, que je vais vous faire écouter pour que vous puissiez avoir comme une idée. En fait, c'est sa chanson The Sphinx, là. Vous voyez le style? On reconnaît un peu le timbre assez unique de Amanda Lear qui n'est pas très éloigné de la sonorité de Miley. Et voici sa chanson Red Lights qu'Amanda Lear soupçonne de plagiat. De là à dire que c'est pareil puis qu'il y a plagiat, je sais pas, mais dans l'esprit, c'est vrai que c'est similaire. Au goût du jour, on s'entend, là. Bien qu'elle ait exprimé son flattement sur les réseaux sociaux à Amanda Lear, elle a précisé qu'elle souhaitait pas engager de poursuite, mais que sa maison de disques Universal et ses éditeurs réclamaient une reconnaissance de plagiat. Puis à ce jour, Miley et son équipe n'ont pas répondu à ces accusations. Dans un autre ordre d'idées musicales, dans l'actualité, Ella Langley a réalisé un exploit assez remarquable avec son titre de la chanson Choosin' Texas, qui a atteint sa vingt-deuxième semaine en tête du classement Hot 100 de Billboard. Ça égalise ainsi le record de la célèbre Mariah Carey, nul autre que celle-ci. C'est une performance exceptionnelle là, pour Choosin' Texas, qui certainement est le hit de l'été. Là. On commence à avoir de nouvelles chansons d'Ella Langley comme Be Her qu'on vous joue ici à Viva et on l'apprécie beaucoup. Alors, vedette montante à surveiller. Deux frères sont avec nous à 6h34 alors que le soleil se lève en cette dernière journée de l'été 2026. Voici Nirvana à Viva.

Hey, il est 6:40, on vous souhaite un excellent début de journée partout dans l'Est du Québec. Et si vous voulez me rendre service, dites-moi donc, il fait combien chez vous sur votre thermomètre? Parce que moi, j'ai des jumelles à partir de d'où est-ce que je suis, mais je vois pas jusque sur votre thermomètre, puis j'oserais pas regarder, c'est votre vie privée. Alors, 418-723-2564, il fait combien chez vous? Je veux trouver le point le plus froid dans l'Est, sur la Côte-Nord, c'est où? On va parler de nature dans les prochaines minutes. Et si on a trouvé un remède à votre gazon pour qu'il soit toujours beau et toujours parfait, là, on a vécu, on a peut-être passé la dernière tondeuse cette année où ça s'en vient, là. C'est Joe Gazon, Jay Gazon qui s'en vient dans les prochaines minutes. Willie William, Life is Life avant, Viva!

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1: Chalalalala, 6h43. Non mais son. Ah, oh, c'est pas ça, ça, on l'a déjà fait. Non mais son, on envoie ça d'encourager. Encourager. On ne gagnera jamais contre la nature. C'est un combat perdu d'avance. Les dinosaures ont perdu. Pensez-vous qu'on est meilleur qu'eux autres? On est peut-être plus intelligent puis à même de parler, mais pas sûr qu'au bout de la ligne, on serait mieux. Alors, aussi mieux l'accueillir, la nature. Et dans ma cour à moi, ben j'ai des poules qui fertilisent mon gazon. Puis on a un terrain de 30 000 pieds carrés, OK? Fait que c'est sûr qu'à un moment donné, ça prend du lâcher prise. Parce que non, on gagnera jamais contre la nature. Alors moi, je me dis souvent, ben utilisons la nature à bon escient. Comme par exemple, le cœur a failli m'arrêter quand je suis sorti de chez nous par le portique à un moment donné, puis qu'il y avait un serpent. Bon, c'est une couleuvre, mais c'est un serpent pareil qui était là puis qui me regardait. Mais savez-vous quoi? On l'a adopté finalement. On l'a appelé Hector. Puis Hector la couleuvre a eu des enfants. Puis on l'aime beaucoup, Hector. Savez-vous pourquoi on l'aime? On a décidé de le laisser vivre dans le rosier sauvage, pas trop loin, puis dans les margelles. Puis il se promène. On le voit de temps en temps, puis on est content quand on le voit. Parce qu'il mange les perce-oreilles. Et cette année, on n'a pas eu de perce-oreilles chez nous. Puis pourtant, j'avais pas fait de modifications importantes. J'avais pas mis d'insecticide autour de la maison, comme j'ai fait auparavant. Non! On l'a adopté. Et savez-vous qu'est-ce qu'on a adopté cette année? Des poules. Ben oui, les poules. Ben savez-vous quoi? Depuis que les poules sont arrivées, ben on n'a plus de perce-oreilles non plus. Mais Hector est parti. Fait que j'imagine que c'est correct. C'est l'équilibre naturel des choses. C'est comme au mois de mai, là, où est-ce qu'on laisse pousser le gazon pour avoir des pissenlits, pour amener les pollinisateurs, pour que ça fleurisse partout, puis c'est bon pour les jardins. Ben ça, c'est un exemple. Mais moi, ce qui m'a marqué ce matin dans l'actualité, c'est à l'île Bizarre. Il y a un organisme qui s'appelle Amitonte, qui teste une méthode assez spéciale pour contrôler la végétation envahissante. Okay? Quand on est sur le bord de la route ou dans des axes routiers qui sont difficiles d'accès ou que c'est comme pentu puis difficile à tondre, ben ils appellent ça l'éco-pâturage avec des chèvres. Donc ils installent des chèvres là, ils clôturent ça, comme ça les chèvres restent là, sont en sécurité. Puis les chèvres, ben, ils grignotent, puis ils grignotent, puis ils grignotent. Mais ben, c'est une méchante bonne idée. Ce service-là, ça évite l'utilisation de produits chimiques, première affaire. Il y a plusieurs régions dans le monde qui font déjà ça, puis c'est des histoires à succès. Donc, là-bas, il y a une dizaine de chèvres qui ont été adoptées, comme Anna et mon préféré, Vincent Van Goat, qui broutent les pentes, les plantes, qui peuvent être aussi indésirables du parc Cardinal, du côté de l'île Bizarre. Puis, ben c'est parfait, ça préserve la végétation. Puis, il y a des gens qui disent que ça marche vraiment bien, comme dans la municipalité de Bedurfey. Ils ont déjà eu recours à ça, puis les résidents disaient, c'est le fun, il n'y a plus d'herbe à puce, puis ça contrôle la végétation de façon naturelle, mais c'est une méchante bonne idée. Pas loin de la station, ici, il y a une résidence de personnes âgées, OK? Puis là, cette année, ils changeaient toutes les fenêtres. Puis c'est un édifice quand même à 4 étages. Donc, ça a pris l'été au grand complet. Donc, il y avait toujours une espèce de nacelle qui faisait le tour, mais ils ont tout clôturé le terrain. Puis le gazon poussait à ne plus savoir quoi en faire. Elle s'était rendu long comme 4 pieds. Ben imaginez 3-4 chèvres dans cet enclos clôturé. Quand il y a des travaux, ils se tassent, c'est clair, là. Mais il aurait tout tondu ça normalement. Il aurait mâchouillé ça, puis ça aurait été... Ben, je veux dire, des chèvres, c'est pas dérangeant, là. C'est un bel animal à regarder, en plus. Fait, quelle bonne idée! Et moi, je vous pose la question au 418-723-2564. Qu'avez-vous épousé dans la nature? Tu sais, un combat que vous avez abandonné. Vous vous êtes dit, la nature va s'en charger, puis ça va être correct. On va avoir des histoires à succès de ce que vous avez fait durant l'été dernier, parce que l'été se termine aujourd'hui. Roxane Bruno, Michael Bublé avec Home nous attend dans un moment à Viva. On part ça de même.
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0: Hey, il y a la Sûreté du Québec qui tient à nous informer quand même qu'il va y avoir des interventions de sensibilisation et de répression dans les zones scolaires pour contribuer à la sécurité des usagers du réseau routier, mais surtout les jeunes aux abords des écoles. Donc, on va avoir une présence policière ciblée à différents moments de la journée pour justement intervenir quand les comportements à risque sont observés. Et personnellement, moi, je le vois. C'est pas tout le monde qui se souvient que c'est les zones scolaires, pis c'est 30 km/h, hein, les mauvaises habitudes de l'été, et ils se poursuivent durant l'automne. Et à titre d'exemple, le 16 septembre dernier, aux alentours de 13h dans le secteur de l'école secondaire de Matane, il y a un constat d'infraction totalisant 1593 $ qui a été signifié à un homme de 19 ans de Saint-Jean-de-Cherbourg pour avoir commis une action susceptible de mettre en péril la sécurité des personnes ou des biens. Donc, la sécurité aux abords des établissements scolaires, c'est une responsabilité partagée très importante. Automobilistes, cyclistes, piétons, tout le monde doit faire preuve de prudence et on vous a à l'œil. Et ça, on devrait toujours être vigilant tout au long de l'année. Crush, Jennifer Page s'en vient après les nouvelles au retour. Louis-Philippe Arnoirel va nous parler d'un projet de loi fédéral qui implique les pipelines et aussi les projets hydroélectriques. Et est-ce qu'on est en mesure d'atteindre nos cibles de réduction des GES? Pas vraiment. Et qu'est-ce qu'il advient de ça? La réponse dans un moment vivant.
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5: Bon mardi, ici Louis-Philippe Arnoirel. Le gouvernement du premier ministre Mark Carney a déposé hier un projet de loi de grande envergure visant à accélérer les autorisations pour les grands projets. Ce projet de loi vise aussi à réduire les délais d'examen et à créer des régions d'intérêt national afin d'approuver au préalable certains types de projets. De hauts responsables gouvernementaux ont indiqué que les régions d'intérêt national proposées bénéficieront du même traitement que les projets d'intérêt national. Le projet de loi propose également de retirer à l'Agence canadienne d'évaluation d'impact la responsabilité d'examiner de nombreux grands projets tels que les pipelines et les lignes de transport d'électricité. Par ailleurs, le gouvernement libéral à Ottawa a pris des mesures visant à imposer de nouvelles conditions à une partie controversée du Code du travail du Canada hier. Les modifications proposées doivent imposer des conditions plus strictes à la capacité d'Ottawa à mettre fin aux grèves, mais les dirigeants syndicaux affirment que cette législation reviendrait à restreindre les droits des travailleurs. Bon nombre des modifications proposées portent sur l'article 107 du Code du travail, une disposition controversée à laquelle le gouvernement a eu recours ces dernières années pour mettre fin à des grèves. Le ministre devrait désormais remplir deux conditions avant de pouvoir invoquer l'article 107. La première exigerait qu'il déclare un conflit qui porte atteinte à l'intérêt national. Elle devrait également prendre en compte un rapport établi par un nouveau médiateur spécial. Et la Cour fédérale a rejeté la demande d'Ottawa visant à faire annuler une action en justice accusant le gouvernement de n'avoir aucune intention d'atteindre son objectif de réduction des émissions de gaz à effet de serre pour 2030. Un groupe de défenseurs du climat a intenté une action en justice contre le gouvernement fédéral en juin. Ce groupe soutient que les récents changements de politique ont éloigné Ottawa des objectifs législatifs. Dans une requête récente, les avocats du gouvernement ont fait valoir que la Cour fédérale n'avait pas le pouvoir d'ordonner à Ottawa de prendre des mesures pour atteindre ses objectifs. C'est ce qui complète vos actualités Arsenal Média. Passez une bonne journée sur nos ondes.
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7: Hey, les nuits sont froides quand même, hein? On est parti de 4 degrés puis on va grimper ça jusqu'à 15 aujourd'hui. Il va faire beau, les amis. Dans le Grand Rimouski, l'amitié, c'est pas compliqué. C'est du beau temps partout, tout le temps, pendant une éternité. Jusqu'à mardi prochain, c'est juste du soleil qui est au tableau. C'est fou. Puis la température, bon, ce soir et cette nuit, ça descend à 3, là, sauf 0 à l'intérieur des terres. Mais on va même avoir jusqu'à 18 degrés jeudi.
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7: Et c'est parti pour la dernière journée de l'été 2026. On fait ça avec du soleil. En tout cas, moi, de mon côté, j'ai pas un nuage à l'horizon. N'est-ce pas spécial? C'est super. Il est 7h05. Je m'appelle Jerry Castonguay et j'ai bien du plaisir d'être avec vous ce matin. On va parler de suppléments. Si vous voulez retrouver la forme, être davantage musclé, avoir plus de masse, il y a bien des affaires qu'on peut nous suggérer. Mais il y a un produit en particulier qui retient l'attention, puis on va vous en parler. Et sinon, au showbiz, il y a des shows à voir aujourd'hui et demain chez nous. Et on va parler d'une vedette québécoise qui brille par tous les sens du terme. Mais avant, à Viva, nous... on fait toute la place à la musique. Jennifer Page, le genre de hit qu'on entend le midi avec Julie dans le Lunch 80-90-2000. Voici Crush.

Avec du beau soleil pour commencer ce mardi 22 septembre, vous êtes à Viva. Au showbiz, il y a des spectacles à voir cette semaine en masse. On va commencer avec celui qui est le plus près de nous, c'est-à-dire ce soir à l'auditorium de l'école secondaire de Matane. On a P.A. Méthode qui va être en rodage avec son spectacle. Pardon? Raconteur authentique, rassembleur, et c'est autant toucher le public que faire rire avec plus de 500 000 bien vendus pour ses deux premiers spectacles. L'humoriste Chouchou revient avec son humour ancré dans le vrai monde, ses histoires savoureuses, puis il transforme chaque situation du quotidien en moment comique où tout le monde se reconnaît. Sinon, demain soir, 19h30, à la salle Desjardins de Rimouski, ce sera la pièce de théâtre Flambant nu. La pièce Flambant nu, c'est avec Christian Bégin, Marie Charlebois, Isabelle Vincent, Pierre Paquette, et ensemble, ils donnent vie à un spectacle qui est tantôt touchant, tantôt drôle, mais surtout captivant, qui invite à réfléchir puis à rêver. Ça nous plonge au cœur d'une question universelle. C'est quoi notre place dans l'univers? Tu sais, des petits sujets légers comme ça. On ne rate pas à la salle Jean-Marc Dion de Sept-Îles. Vers la fin de la semaine, il y a Arnaud Soli qui va venir nous voir avec son spectacle Bon Jus. Et j'aimerais vous parler de l'actrice québécoise Sophie Nélis qui tire bien son épingle du jeu dans l'univers du cinéma. Elle a été nommée nouvelle ambassadrice de la prestigieuse maison de joaillerie canadienne Birks, qui est fondée en 1879 quand même, et on s'entend, là, c'est une marque de prestige. Et dans le cadre d'une campagne nationale, Birks met en lumière l'importance des bijoux comme témoin des moments marquants de nos vies. Tu sais, on se rappelle toujours de la pub, là, « Un diamant est éternel ». Ben là, c'est Sophie Nélis qui a exprimé que faire partie de l'histoire de Birks, c'est significatif pour elle, que les bijoux qu'elle privilégie sont ceux qui portent une véritable signification, puis ça rapproche des êtres chers, des souvenirs partagés. Donc, c'est une collaboration qui va se déployer sur plusieurs volets. Mais c'est bien intéressant. Tant mieux pour ce finaliste de pouvoir être l'égérie de cette marque de prestige, quand même. Il est 7h11. Un bon réveil. Je vous rappelle, si vous avez un souhait d'anniversaire, un mot à nous dire, moi, mes textos sont ouverts, puis je les lis, hein. 418-723-2564. On est avec vous pour débuter la journée en toute complicité à Viva. C'est Stella Lefty avec Boston. 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

Dans notre palmarès Hit Country, Stella Lefty avec Boston à Viva. Et c'est le genre de chanson qu'on peut entendre le week-end ici à notre antenne, évidemment. Il est 7h14, vous êtes à Viva et on veut tous optimiser notre entraînement. On a déjà assez de difficultés à mettre ça dans notre horaire. On veut en retirer le plus de positif. Alors peut-être qu'on pourrait être appelé à utiliser certains suppléments, mais sont-ils tous sécuritaires pour nous ou est-ce que c'est une grosse gimmick marketing? Il y a un produit en particulier qui retient l'attention. Je vais vous en parler après William Delaurier. Je lève mon verre. Mon verre de shake. Du beau soleil pour commencer ce mardi 22 septembre. C'est Jay qui est avec vous à Viva.

0: On est en 1997. Je suis pas vieux, là. J'ai 8 ans. Mes grands-parents ont une maison qui loue pas trop loin du bois. Puis à côté du bois, il y a comme un genre de trail qui amène jusqu'à un camp de chasse. Mais tu sais, c'est bien, bien, bien dégagé. Ça roule bien, même en voiture. C'est très beau. Puis on est ce temps-ci de l'année, la fin de l'été, à la fin de la journée. Le soleil perce au travers des pins. Puis, en visite chez nous, il y a ma tante Edith qui habite à Blainville. Puis ma tante Edith, quand elle vient, là, elle est tellement généreuse. Elle nous achète plein de cochonneries. Ça se trouve à être la sœur de mon grand-père. Puis elle vient nous gâter. Parce qu'à ce moment-là, elle a pas de petits-enfants, mais il y a nous. Puis elle a amené son garçon aussi, Brian. Brian a peut-être une vingtaine d'années. Mais moi, j'en ai à peine 8. Puis Brian, il décide d'emprunter le vélo de mon grand-père. Puis on part ensemble dans le sentier. Mais Brian, tu sais, c'est un adulte, là. Mais il a encore un cœur d'ado. Puis il a vraiment des gros muscles. Puis il est impressionnant. Puis moi, je suis intimidé par ça. Puis il décide de faire des jumps. Mais il jump vraiment haut. Je suis impressionné. Puis il y a mon cousin, Pierre-Luc, qui est là et qui est plus vieux. Puis là, ils se mettent à parler d'entraînement. Puis Brian avait amené un gros pot. Puis dans ce pot-là, il y avait de la créatine. Puis là, on est dans les années 90. Là. Moi, j'ai jamais vu ça de ma vie. Puis je suis comme, mais mon Dieu, est-ce légal? Puis on est à l'époque, justement, des stéroïdes, puis des grands sportifs qui se font suspendre parce qu'ils utilisent des produits de ce genre-là. Puis je suis comme, mais ça doit pas être légal. La créatine, ça date pas d'hier. Ça fait longtemps qu'on en parle. Ça a été longtemps réservé aux athlètes, mais c'est devenu populaire chez un public vraiment plus large. Puis notamment les personnes âgées et les végétariens. Et là, moi, je vois ça encore aujourd'hui, la créatine, puis j'ai encore cette image-là de mon petit cousin qui vient de loin, qui arrive, puis qui a vraiment des gros muscles pompés avec des veines qui sortent quasiment. Puis je suis comme, mais ça doit pas être si bon que ça. Ben, on nous dit que oui, ça aide à augmenter la masse musculaire et la force, surtout quand on combine ça à des exercices de résistance comme de la musculation. Mais ça peut aussi améliorer la capacité à réaliser des tâches quotidiennes, ce qui est crucial pour les personnes âgées pour justement réduire leur déclin physique. La créatine en tant que telle, c'est quoi? C'est produit naturellement par notre corps, pis ça se trouve dans des aliments comme la viande et les fruits de mer. Et c'est pour ça qu'en supplément pour les personnes végétariennes, végétaliennes, c'est une bonne idée parce que ça se vend en poudre dans des pots, comme c'est toujours le cas. Puis il y a des personnes qui craignent encore son utilisation à cause de son association passée avec les stéroïdes, comme moi. Mais il y a les experts comme la nutritionniste Ève Crépeau qui considère la créatine comme sûre, bien étudiée. Ça fait plusieurs années qu'on connaît ça. On évalue bien ça. À une exception près, ceux qui ont des problèmes rénaux, ça serait à éviter. Les effets bénéfiques, ça pourrait inclure non seulement l'augmentation de la force musculaire, puis là, c'est pas extravagant. Là, on parle de 5 à 10% d'augmentation, mais avoir des améliorations potentielles sur la santé osseuse, mais aussi cognitive. Et ça, je l'ignorais. Mais évidemment, comme n'importe quel produit, avant de commencer à en consommer, on nous conseille fortement de consulter un spécialiste de la santé pour voir si ce produit-là, ce supplément-là s'adapte à votre condition et aussi si vous avez des médicaments pour pas que ça entre en justement que ça ait une réaction avec ce que vous prenez déjà. Donc c'est quand même généralement dans la plupart des cas sécuritaire. Faut toujours regarder avec notre situation personnelle puis consulter un professionnel de la santé. Mais je trouve ça intéressant parce que nous, dans notre vie quotidienne d'adultes, avec des enfants, avec une vie professionnelle occupée, ben c'est sûr que notre passage en salle d'entraînement, par exemple, on veut optimiser les résultats parce que ultimement, si on a plus de masse musculaire, notre métabolisme est plus rapide, on brûle des graisses et on transforme justement ces graisses en énergie, en muscles, et ça nous aide à être plus en forme, à supporter davantage notre corps. Alors, il y a quand même des bénéfices à ça. Mais c'est pour ça que je trouvais ça intéressant. C'est un article que j'ai lu dans la presse, parce que moi, j'avais encore dans l'idée, justement, que c'était un peu nuisible ou artificiel. Ben, c'est intéressant. La supplémentation, faut toujours faire attention, évidemment, puis consulter un professionnel de la santé pour vraiment avoir l'heure juste par rapport à notre santé, notre corps à nous et nos besoins. Mais si, naturellement, vous mangez protéiné avec des viandes, par exemple, du poisson, ben c'est peut-être pas tout à fait indiqué ni nécessaire pour vous. Il est 7h24 et on a Matt Simons qui nous attend au retour avec Catch and Release, un hit d'il y a 10 ans, juste après les nouvelles à Viva.
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15: Bon mardi, ici Louis-Philippe Arnoirel. Le gouvernement du premier ministre Mark Carney a déposé hier un projet de loi de grande envergure visant à accélérer les autorisations pour les grands projets. Ce projet de loi vise aussi à réduire les délais d'examen et à créer des régions d'intérêt national afin d'approuver au préalable certains types de projets. De hauts responsables gouvernementaux ont indiqué que les régions d'intérêt national proposées bénéficieront du même traitement que les projets d'intérêt national. Le projet de loi propose également de retirer à l'Agence canadienne d'évaluation d'impact la responsabilité d'examiner de nombreux grands projets tels que les pipelines et les lignes de transport d'électricité. Par ailleurs, le gouvernement libéral à Ottawa a pris des mesures visant à imposer de nouvelles conditions à une partie controversée du Code du travail du Canada hier. Les modifications proposées doivent imposer des conditions plus strictes à la capacité d'Ottawa à mettre fin aux grèves, mais les dirigeants syndicaux affirment que cette législation reviendrait à restreindre les droits des travailleurs. Bon nombre des modifications proposées portent sur l'article 107 du Code du travail, une disposition controversée à laquelle le gouvernement a eu recours ces dernières années pour mettre fin à des grèves. Le ministre devrait désormais remplir deux conditions avant de pouvoir invoquer l'article 107. La première exigerait qu'il déclare un conflit qui porte atteinte à l'intérêt national. Elle devrait également prendre en compte un rapport établi par un nouveau médiateur spécial. Et la Cour fédérale a rejeté la demande d'Ottawa visant à faire annuler une action en justice accusant le gouvernement de n'avoir aucune intention d'atteindre son objectif de réduction des émissions de gaz à effet de serre pour 2030. Un groupe de défenseurs du climat a intenté une action en justice contre le gouvernement fédéral en juin. Ce groupe soutient que les récents changements de politique ont éloigné Ottawa des objectifs législatifs. Dans une requête récente, les avocats du gouvernement ont fait valoir que la Cour fédérale n'avait pas le pouvoir d'ordonner à Ottawa de prendre des mesures pour atteindre ses objectifs. C'est ce qui complète vos actualités Arsenal Média. Passez une bonne journée sur nos ondes.
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17: Hey, les nuits sont froides quand même, hein? On est parti de 4 degrés, puis on va grimper ça jusqu'à 15 aujourd'hui. Il va faire beau, les amis. 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C'est du beau temps, partout, tout le temps, pendant une éternité. Jusqu'à mardi prochain, c'est juste du soleil qui est au tableau. C'est fou, puis la température, bon, ce soir et cette nuit, ça descend à 3, là, sauf 0 à l'intérieur des terres. Mais on va même avoir jusqu'à 18 degrés jeudi.
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17: Non, mais c'est-tu des bonnes nouvelles, ça, quand même, hein? Ça fait notre affaire, certain. Mon Dieu, c'était long avec la musique parte. J'ai fait un saut. C'est pas drôle! Hey, j'espère que votre café est bon un matin. Il est 7h30. Là, on est dans le dernier droit. On s'en va attendre l'autobus. On part, tout le monde s'habille. Puis, ouais, c'est vrai qu'il faut s'habiller pas mal un matin. C'est pas chaud, chaud. Heureusement, il fait beau. Hey, c'est la fin de l'été aujourd'hui. Si vous avez un chien, vous êtes au courant de cette pratique. Des fois, le chien incline sa tête sur le côté. Et nous, signe d'anthropomorphisme, le mot du jour, ça veut dire donner des émotions humaines à d'autres êtres vivants ou à des objets. On croit que c'est de la curiosité ou de l'incompréhension de la part du chien, mais qu'est-ce que ça veut dire un chien qui incline la tête sur le côté? On a la réponse officielle et c'est, ma foi, très intéressant. Mais pour tout de suite, Matt Simons commence notre journée Catch and Release, 7h31. Bon réveil à Viva!

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1: Fait que là, vous avez un chien ou un ami a un chien, vous comprenez pas trop, puis là, il penche la tête sur le côté, puis vous comprenez pas.
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1: Pourquoi les chiens penchent la tête sur le côté? Est-ce que c'est une bonne vision de se dire, ah, il est curieux, puis il comprend pas? Peut-être, mais en fait, ce qu'on fait là dans ce temps-là, c'est de l'anthropomorphisme, c'est-à-dire qu'on attribue des émotions humaines, les nôtres, à des animaux ou à des objets qui ne ressentent pas les mêmes choses. Puis on fait souvent ça avec les animaux, faut faire attention. Mais c'est tellement cute quand un chien penche la tête sur le côté quand on leur parle. Puis les raisons derrière ce comportement, ça reste encore flou à ce jour, mais il y a des recherches qui disent que ça pourrait dépendre de différents facteurs comme le contexte, l'anatomie, la familiarité et l'attention. Par exemple, ça se peut que les chiens inclinent la tête pour mieux localiser les sons ou pour voir le visage de leur interlocuteur, mais ça n'a pas été prouvé, ça. Il y a une étude qui dit que les chiens qui apprennent des noms des jouets inclinent leur tête plus souvent. Donc, la bouboule ou l'os en tissu, tout ça, c'est s'il y a des noms, ça se peut qu'ils réagissent davantage à ça. Une inclinaison persistante, par exemple, ça peut indiquer des problèmes de santé aux oreilles, notamment des dysfonctionnements vestibulaires. Donc, faudrait faire regarder ça par les vétérinaires. Donc, faut faire attention. C'est pas forcément de la curiosité ou de l'incompréhension. C'est juste comment un chien fonctionne. Et moi, ça me fait rire parce que je me dis, on les connaît, nos animaux. Tu sais, on comprend comment ils agissent, ils font partie de la famille. La question que je vous pose ce matin, c'est votre animal de compagnie fait quoi que vous comprenez clairement c'est quoi son message? 418-723-2564. Comme moi, j'ai découvert que mon chat, OK, à tous les soirs, quand tout le monde était couché, elle appelait la nuit, OK? Elle se promène dans la maison, puis il y a un vieux jouet dégueulasse là que on n'est pas capable de se débarrasser parce qu'elle l'aime trop. C'est un genre de petite boule jaune avec une queue en poêle jaune là, qu'on a acheté au magasin une pièce. Ça fait des décennies de ça. Mais qu'est-ce que tu veux, être attaché à ce jouet-là, puis elle le promène partout dans la maison en appelant la nuit. Puis j'ai appris que les chats font ça pour s'assurer que leur environnement est sécuritaire. Puis après ça, elle vient se coucher. C'est fatigant quand il est minuit et demi, puis qu'elle vient d'allumer, qu'elle cale la nuit, là, puis elle réveille tout le monde avec son jouet qui fait crac, crac, crac, crac. Ben ça veut dire qu'on est en sécurité, qu'on est bien et que le chat vient se coucher. Ça, j'adore ça. Ça fait partie des petites routines de la maison. Votre animal, il fait quoi que vous comprenez, que vous connaissez, qui est prévisible et que vous savez l'origine de ce comportement-là? Il y en a plein de différents. J'attends votre texto au 418 723-2564. J'en profite pour saluer Lynn qui nous écoute de façon régulière, qui a des beaux mots pour nous. Également, il y a Olivier et Alexandre qui travaillent dans le chantier Angus au centre-ville de Rimouski. 328 logements. Si vous avez passé sur le boulevard, vous savez de quoi je parle. Là, on a commencé à mettre les balcons d'ailleurs. Et il m'a envoyé une photo de la vue de cet édifice-là. Hey, ceux qui vont avoir des apparts là-dedans, là, vous allez avoir une méchante belle vue sur le fleuve. Alors, salut à Alex et Olivier. C'est au tour de Darren Beaudreuil, à 7h38, de nous chanter « Mauvais garçon ». Je sais pas si Alex et Oli sont considérés comme des mauvais garçons hein, sur le chantier. 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
0: 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Dasha débarque et c'est sa nouveauté à Viva et c'est très, très bon. Avant de faire choisir la musique pour le Voilà ta toune, voici Memo. 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

Et c'est l'heure de choisir la musique avec le... Voilà ta toune! Deux chansons qui s'affrontent, mais une seule ne peut jouer. Et c'est peut-être la vôtre qui sera célébrée. Mon Dieu, les rimes en... Et je suis un poète. Moi, là, je suis un poète. OK. Qu'est-ce que vous avez le goût d'entendre? Le département de la musique aujourd'hui a choisi Lukala et Hotter Now. Avec les températures au-delà des normales saisonnières, c'est peut-être tout à fait à propos. On va se calmer pour la musique, c'est pas fini. Cold Heart et Dua Lipa, c'est mon choix avec Elton John. Qu'est-ce que vous avez le goût d'entendre, Elton John et Dua Lipa ou encore Lukala?

0: Il est 7h57 et on a reçu un message. On veut souhaiter joyeux anniversaire à ma tante Chloé de la part de Justine, Olivia et Caroline qui l'aiment très très fort. Une tante très impliquée. Puis c'est ma cousine aussi. Fait que bonne fête Chloé. À venir les infos avec Louis-Philippe Arnoirel. On parlera d'un projet de loi fédéral qui a des impacts sur les pipelines et les projets hydroélectriques et également la cible de réduction des gaz à effet de serre ne sera pas atteinte et quel est l'impact de ça? La réponse dans un moment. Aussi, la chanson gagnante du Voilà ta toune est en réserve.
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5: Bon mardi, ici Louis-Philippe Arnoirel. Le gouvernement du premier ministre Mark Carney a déposé hier un projet de loi de grande envergure visant à accélérer les autorisations pour les grands projets. Ce projet de loi vise aussi à réduire les délais d'examen et à créer des régions d'intérêt national afin d'approuver au préalable certains types de projets. De hauts responsables gouvernementaux ont indiqué que les régions d'intérêt national proposées bénéficieront du même traitement que les projets d'intérêt national. Le projet de loi propose également de retirer à l'Agence canadienne d'évaluation d'impact la responsabilité d'examiner de nombreux grands projets tels que les pipelines et les lignes de transport d'électricité. Par ailleurs, le gouvernement libéral à Ottawa a pris des mesures visant à imposer de nouvelles conditions à une partie controversée du Code du travail du Canada hier. Les modifications proposées doivent imposer des conditions plus strictes à la capacité d'Ottawa à mettre fin aux grèves, mais les dirigeants syndicaux affirment que cette législation reviendrait à restreindre les droits des travailleurs. Bon nombre des modifications proposées portent sur l'article 107 du Code du travail, une disposition controversée à laquelle le gouvernement a eu recours ces dernières années pour mettre fin à des grèves. Le ministre devrait désormais remplir deux conditions avant de pouvoir invoquer l'article 107. La première exigerait qu'il déclare un conflit qui porte atteinte à l'intérêt national. Elle devrait également prendre en compte un rapport établi par un nouveau médiateur spécial. Et la Cour fédérale a rejeté la demande d'Ottawa visant à faire annuler une action en justice accusant le gouvernement de n'avoir aucune intention d'atteindre son objectif de réduction des émissions de gaz à effet de serre pour 2030. Un groupe de défenseurs du climat a intenté une action en justice contre le gouvernement fédéral en juin. Ce groupe soutient que les récents changements de politique ont éloigné Ottawa des objectifs législatifs. Dans une requête récente, les avocats du gouvernement ont fait valoir que la Cour fédérale n'avait pas le pouvoir d'ordonner à Ottawa de prendre des mesures pour atteindre ses objectifs. C'est ce qui complète vos actualités Arsenal Média. Passez une bonne journée sur nos ondes.
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7: Hey, les nuits sont froides quand même, hein? On est parti de 4 degrés puis on va grimper ça jusqu'à 15 aujourd'hui. Il va faire beau, les amis. 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Jusqu'à mardi prochain, c'est juste du soleil qui est au tableau. C'est fou. Puis la température, bon, ce soir et cette nuit, ça descend à 3, là, sauf 0 à l'intérieur des terres. Mais on va même avoir jusqu'à 18 degrés jeudi.

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1: Enlève ta calotte, c'est impoli. Hey, le nombre de fois qu'on s'est fait dire ça, enlève ton chapeau, c'est l'impolitesse. Mais ça sort d'où ça? Ben, je vais vous expliquer ça. Également, il y a des grosses nouvelles dans l'univers de la musique. Histoire de plagiat, ma foi, très fascinante, que je ne comprends toujours pas. Ça s'en vient au showbiz, mais avant toute chose, pour bien commencer votre mardi 22 septembre, dernière journée de l'été qui se débute avec le soleil, c'est l'heure du... Voilà ta toune! Hey, c'est unanime aujourd'hui. Vous avez tous et toutes voté pour moi. Alors, je vous en remercie. Salut à Alex, Oli, Cathy, Vanessa, pour ne nommer que ceux-là, qui ont pris position. On veut entendre Dua Lipa et Elton John avec Cold Heart, la radio qui vous ramène à la maison en toute complicité avec Viva la Casa. C'est Viva! Bon matin!

Bientôt 8h09, un excellent début de mardi, plein de soleil. Au showbiz, il y a plusieurs nouvelles. D'abord, un record battu par une artiste que tout le monde apprécie, mais on va commencer en parlant de la transaction très attendue entre Warner Brothers et Discovery. Et l'achat par Paramount Skydance qui a finalement reçu le feu vert. C'est quand même une transaction monstre, là. Cette décision a été annoncée le 21 septembre, donc hier. C'est un rapprochement stratégique qui vise à renforcer la position des deux entreprises dans l'industrie du divertissement. Les détails financiers n'ont pas été divulgués, mais cette fusion va créer de nouvelles opportunités selon ce qu'ils disent au niveau du contenu puis de l'expansion sur le marché mondial. Puis ça s'inscrit dans un contexte de consolidation du secteur, là. On le voit avec Netflix, on le voit avec Disney, avec entre autres l'univers de Marvel. C'est vraiment, on est dans cette ère-là, puis on commence à s'inquiéter aussi de la canalisation de tous ces grands producteurs de contenu. Dans une déclaration récente, il y a la chanteuse et comédienne française Amanda Lear qui a accusé Miley Cyrus, maintenant connue sous le nom de Miley en majuscule, d'avoir copié sa chanson The Sphinx dans son nouvel album là, qui s'appelle Bass Persuades, qui est sorti vendredi dernier. Amanda Lear a souligné quand même des ressemblances entre sa chanson de 1978 que je vais vous faire écouter pour que vous puissiez avoir comme une idée. En fait, c'est sa chanson The Sphinx, là. Vous voyez le style? On reconnaît un peu le timbre assez unique de Amanda Lear qui n'est pas très éloigné de la sonorité de Miley. Et voici sa chanson Red Lights qu'Amanda Lear soupçonne de plagiat. De là à dire que c'est pareil puis qu'il y a plagiat, je sais pas, mais dans l'esprit, c'est vrai que c'est similaire. Au goût du jour, on s'entend, là. Bien qu'elle ait exprimé son flattement sur les réseaux sociaux à Amanda Lear, elle a précisé qu'elle souhaitait pas engager de poursuite, mais que sa maison de disques Universal et ses éditeurs réclamaient une reconnaissance de plagiat. Puis à ce jour, Miley et son équipe n'ont pas répondu à ces accusations. Dans un autre ordre d'idées musicales, dans l'actualité, Ella Langley a réalisé un exploit assez remarquable avec son titre de la chanson Choosin' Texas, qui a atteint sa 22e semaine en tête du classement Hot 100 de Billboard. Ça égalise ainsi le record de la célèbre Mariah Carey, nul autre que celle-ci. C'est une performance exceptionnelle là, pour Choosin' Texas, qui certainement est le hit de l'été. Là. On commence à avoir de nouvelles chansons d'Ella Langley, comme Be Her, qu'on vous joue ici à Viva, et on l'apprécie beaucoup. Alors, vedette montante, à surveiller.

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1: Ça sort d'où ça? Pourquoi faire qu'on se fait dire ça? Ça sort d'où ça? Pourquoi qu'on peut pas faire ça? Aujourd'hui, c'est différent. C'est pas les choses qu'on... Ben oui, c'est un peu les choses qu'on dit. En fait, c'est quelque chose qu'on vit. Vous êtes certainement déjà fait dire « Enlève ta casquette à l'intérieur, t'es un petit impoli. » Ben, probablement que, comme moi, vous avez déjà répondu « Mais voyons, ça dérange qui, ma casquette? » Je veux dire, c'est quoi le trouble, là? Je mets ma casquette parce que mes cheveux ont pas d'allure. Qu'est-ce qui est le mieux? Ben, cette règle-là viendrait de l'époque où le couvre-chef était beaucoup plus qu'un accessoire en mode. Pendant des siècles, enlever son chapeau, ça a longtemps été une façon de montrer son respect et aussi sa bonne foi. On l'enlevait quand on entrait chez quelqu'un, à l'église, devant une personne qu'on voulait saluer, honorer. Bonjour, madame. Et le geste était tellement associé aux bonnes manières, OK, qu'au... Faut que je fasse des calculs. Au 19e siècle, les hommes pouvaient simplement toucher ou soulever légèrement leur chapeau pour saluer quelqu'un. Bonjour, madame. C'est ça que j'ai fait. On entend souvent que ça viendrait des chevaliers. Parce que quand ils arrivaient pour venir en paix, par exemple, ils levaient leur visière pour montrer leur visage, pour dire que ben il était pas de menace, puis qu'ils se sentaient en sécurité, ils avaient pas peur d'avoir une flèche dans l'œil. Fait que ça, c'est une belle histoire, mais c'est en lien direct avec nos règles modernes, ben ça a pas été démontré. On va même jusqu'à dire là, le Metropolitan Museum of Art dit que l'origine exacte du salut militaire par la visière est même à elle seule incertaine, mais retirer son chapeau, c'est devenu aujourd'hui dans nos mœurs, dans nos us et coutumes, un petit geste de respect et de reconnaissance envers les autres. Alors, quand quelqu'un vous dit aujourd'hui « Aïe, ta casquette », c'est pas parce que votre casquette est laite, c'est juste parce que c'est une petite règle de politesse d'une autre époque. Aujourd'hui, je pense qu'on s'en balance un peu plus, là. Mais reste que ce genre de geste-là peut rester ancré dans notre culture longtemps. Il est 8h19, bon début de mardi au travail. C'est Laetitia Jiménez qui nous ajoute un peu plus de chaleur avec le soleil d'aujourd'hui. Voici Destinos, viva la musique.

0: À 8h21, on a des s'il vous plaît de bonnes nouvelles à la météo. Ça s'en vient dans un moment et le show se poursuit avec Ed Sheeran qui a fait sa grande rédemption cette semaine. Azizam, c'est ce qui s'en vient au retour. Viva la musique!
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14: Bon mardi, ici Louis-Philippe Arnoirel. Le gouvernement du premier ministre Mark Carney a déposé hier un projet de loi de grande envergure visant à accélérer les autorisations pour les grands projets. Ce projet de loi vise aussi à réduire les délais d'examen et à créer des régions d'intérêt national afin d'approuver au préalable certains types de projets. De hauts responsables gouvernementaux ont indiqué que les régions d'intérêt national proposées bénéficieront du même traitement que les projets d'intérêt national. Le projet de loi propose également de retirer à l'Agence canadienne d'évaluation d'impact la responsabilité d'examiner de nombreux grands projets tels que les pipelines et les lignes de transport d'électricité. Par ailleurs, le gouvernement libéral à Ottawa a pris des mesures visant à imposer de nouvelles conditions à une partie controversée du Code du travail du Canada hier. Les modifications proposées doivent imposer des conditions plus strictes à la capacité d'Ottawa à mettre fin aux grèves, mais les dirigeants syndicaux affirment que cette législation reviendrait à restreindre les droits des travailleurs. Bon nombre des modifications proposées portent sur l'article 107 du Code du travail, une disposition controversée à laquelle le gouvernement a eu recours ces dernières années pour mettre fin à des grèves. Le ministre devrait désormais remplir deux conditions avant de pouvoir invoquer l'article 107. La première exigerait qu'il déclare un conflit qui porte atteinte à l'intérêt national. Elle devrait également prendre en compte un rapport établi par un nouveau médiateur spécial. Et la Cour fédérale a rejeté la demande d'Ottawa visant à faire annuler une action en justice accusant le gouvernement de n'avoir aucune intention d'atteindre son objectif de réduction des émissions de gaz à effet de serre pour 2030. Un groupe de défenseurs du climat a intenté une action en justice contre le gouvernement fédéral en juin. Ce groupe soutient que les récents changements de politique ont éloigné Ottawa des objectifs législatifs. Dans une requête récente, les avocats du gouvernement ont fait valoir que la Cour fédérale n'avait pas le pouvoir d'ordonner à Ottawa de prendre des mesures pour atteindre ses objectifs. C'est ce qui complète vos actualités Arsenal Média. Passez une bonne journée sur nos ondes.
0: Hey, les nuits sont froides quand même, hein? On est parti de 4 degrés, puis on va grimper ça jusqu'à 15 aujourd'hui. Il va faire beau, les amis. Dans le Grand Rimouski, l'amitié, c'est pas compliqué. C'est du beau temps, partout, tout le temps, pendant une éternité. Jusqu'à mardi prochain, c'est juste du soleil qui est au tableau. C'est fou, puis la température, bon, ce soir et cette nuit, ça descend à 3, là, sauf 0 à l'intérieur des terres. Mais on va même avoir jusqu'à 18 degrés jeudi.
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0: On va parler d'immobilier dans les prochaines minutes avec notre courtière immobilière résidentielle préférée, Catherine Elisabeth Perrault. On va parler du véritable coût de devenir propriétaire. Pour y voir plus clair, restez avec nous d'ici là. C'est Ed Sheeran, Azizam, au 102.9. Viva.

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2: Un bon début de mardi dans le Grand Rimouski et la Métis, et on retrouve avec grand plaisir Catherine-Élisabeth Perrault, courtière immobilière résidentielle chez Via Capital Horizon. Je l'ai-tu bien fait, c'est correct?
3: C'est parfait.
2: Bon, Catélie, aujourd'hui, on va parler de du prix, de l'argent que ça prend pour devenir propriétaire, parce que c'est sûr que l'achat, le prix d'une maison, c'est une chose, mais il y a tellement plus que ça.
3: Exact. Quand on achète une maison, disons, on voit une propriété sur Centris à 400 000 $ on pense instantanément à calculer la mise de fonds qui va être nécessaire pour l'acheter. Mais en vrai, le coût réel d'une propriété, c'est rarement juste son prix affiché. Fait que, qu'est-ce qu'il va falloir prévoir en tant qu'acheteur comme frais qui ont rapport avec la transaction en général? C'est ce qu'on va discuter aujourd'hui.
2: On va commencer par quelque chose dont tu as parlé, la mise de fonds. Il y en a pour tous les budgets, la mise de fonds, puis ça a des impacts combien d'argent on met comme mise de fonds.
3: Tout à fait. Dans le fond, en mise de fonds, d'ordre général, on va parler d'une transaction résidentielle régulière. Mm-hmm. On peut mettre entre 5 et 20 % de mise de fonds. On peut en mettre plus que 20 % bien entendu. Lorsqu'on est à 20 % et plus, on parle d'un prêt qui est non assuré. Mm-hmm. Si on est en bas de 20 % donc entre 5 et 19 % par exemple, là, ça nous prend un assureur qui va venir assurer notre prêt. Fait qu'on pense le plus populaire est la SCHL, là, qu'on appelle. Fait que ça, c'est un assureur à part qui va venir dire oui, c'est beau, moi je te cautionne dans le fond pour faire ton emprunt hypothécaire. Fait qu'il va y avoir une prime de l'assurance à payer par-dessus ça. Fait que dès qu'on est entre 5 et 19 % de mise de fonds, on a une prime en plus. Ça permet par contre d'acheter plus rapidement. Tu sais, moi quand j'ai acheté ma première maison, on a juste mis 5 % de mise de fonds,
2: oui.
3: Ce qui était très très peu. Puis tu sais, aujourd'hui, moi je regrette aucunement d'avoir mis 5 % parce que j'ai acheté ma première maison en 2019, puis on a fait un gros montant à la revente en 2023. Tu sais,
2: ça donne accès à des taux intérêt plus avantageux parce que les banques sont moins frileuses de vous prêter aussi.
3: Oui, exact. Il y a quand même quelques avantages aussi au niveau de d'autres choses là, comme l'évaluation généralement d'un évaluateur agréé qui est demandé par les institutions financières. Généralement, quand on est assuré par la SCHL ou un autre assureur hypothécaire, ils vont être un peu plus louches là, là-dedans. Ils vont moins demander les évaluations. Fait qu'il y a d'autres frais qui sont... C'est sûr que ça coûte quelque chose, la prime là en tant que telle, mais il y a quand même d'autres frais qui sont évités par rapport à ça. Puis c'est sûr que plutôt qu'on peut se lancer dans l'immobilier à acheter, généralement, le mieux c'est pour son portefeuille. Fait qu'on peut s'en permettre avec 5 %
2: Juste noter, la prime se finance aussi.
3: Hein? Oui, oui, tout à fait. Oui, oui,
2: donc,
3: exactement.
2: Donc, c'est pas, ça s'ajoute pas à la mise
3: de
2: fonds.
3: Non, ça serait complètement... Ça irait un peu contre le bien, concept, concept de ça, parce que justement, si on met 5 % puis on va se remettre une prime de 10 000 par-dessus, ça, c'est pas l'idéal.
2: Avant même d'avoir les clés de notre maison, il y a des frais à prévoir.
3: Tout à fait. Quand on passe à l'inspection, on peut penser facilement, mettons qu'on y va dans un ordre général, bungalow, standard, sans garage, on est à peu près à 850 $ plus taxes. Fait qu'on faut calculer un bon 1000 là environ. Ensuite de ça, ben on en a parlé tantôt, l'évaluation. Des fois, l'institution financière va demander une évaluation d'un évaluateur agréé pour confirmer le taux de risque pour eux de prêter. Si nous, on veut emprunter 400 000 sur une maison que l'institution financière pense que ça vaut finalement 300 000, ben ils vont dire, moi je te prête 300, pas plus, parce que le risque que tu revendes dans 2-3 ans puis que tu retrouves pas la valeur de ce que tu as payé, fait que l'évaluation. Sinon, ben bien entendu, on y pense quand même plus souvent, mais le notaire, c'est quand même des frais aussi là.
2: Et ça a augmenté dans les dernières années.
3: Il y a plusieurs taux différents là de taux horaires pour un notaire, mais oui, ça a augmenté effectivement. Si je compare à le premier achat de ma maison en 2019 versus aujourd'hui, on est à un bon 1000 et quelques de plus. On est aux alentours de 2500-2600 là à Rimouski présentement pour un notaire. Ça, c'est les frais acheteurs, parce que les frais lors d'une transaction immobilière vont en grande partie à l'acheteur. Il va avoir la quittance, les frais d'ajustement et tout ça qui vont aller un petit peu au vendeur. Mais le plus gros, là, 2-3 000 à prévoir pour le notaire chez l'acheteur.
2: Tu as parlé des frais d'ajustement. Et pour certains, ça peut être une surprise quand on arrive chez le notaire, parce que la transaction se passe à un moment, puis il y a peut-être des frais payés qui doivent être remboursés.
3: Oui.
2: comme la taxe municipale, par exemple.
3: Oui, tout à fait. Le notaire, dans le fond, va prendre en considération le compte de taxe municipale annuelle et scolaire, en fait. Il va mettre ça sur 365 jours. Ensuite, il va faire un prorata de tout ça. Il va faire, OK, ben le vendeur a été dans sa maison 200 jours. L'acheteur, sur ce 365 jours-là, va rester 165 jours. Il va calculer combien ça coûte le taux journalier, dans le fond, puis il va le faire ajuster. Fait que des fois, c'est des bonnes surprises, dans le sens qu'on en donne moins parce qu'il nous en reste un peu moins à payer. Puis des fois, c'est justement un 500, 600, 1000 à redonner aussi aux vendeurs. Fait que les ajustements, ça compte, bien entendu, les taxes, comme on a parlé, mais aussi, des fois, du gaz pour les cuisinières au gaz, pour les poêles au gaz. Il peut avoir du bois de chauffage, etc.
2: C'est vrai, ça. Faut pas l'oublier. Évidemment, ça va de soi. Là, on parle de la taxe de mutation, la taxe de bienvenue, comme on appelle, puis on l'oublie souvent, mais ça varie selon le prix, la municipalité, puis on doit la payer assez rapidement après l'achat. Et justement, après l'achat, qu'est-ce qu'il y a à payer qu'il faut prendre en considération?
3: Ben, le déménagement, si on engage des déménageurs, sinon si on n'en engage pas, souvent on va aller chercher un petit diable, des boîtes, etc. Puis ça peut monter quand même assez vite, payer la pizza pour ses amis qui viennent nous aider, même s'il n'y a pas de coût directement lié à ces gens qui viennent t'aider, veut pas, souvent on leur donne une coupe de bière, une pizza, etc. Sinon, tout ce qui est les assurances, assurance habitation, les branchements aussi, tu sais, faire venir TELUS, Cogeco, etc. pour venir faire brancher tout ce qui est télécommunication, téléphone, internet.
2: Parfois, il y a des prix.
3: Oui. Changement d'adresse, puis tu sais, tout ce qui, les meubles, les électroménagers, quand il faut s'équiper en neuf ou même en usager, ça peut quand même monter assez vite. Puis des petits achats pour la maison, on peut jamais s'empêcher d'acheter des nouveaux coussins, de nouvelles doudous, nouvelles déco.
2: Des rideaux, des habillages de fenêtres, faut y penser. Et finalement, le budget surprise, parce qu'il faut les prévoir, les surprises.
3: Oui, exact. Mais idéalement, on se garde un petit coussin là quand même pour toutes les petites réparations qui vont être imprévues. C'est ça quand on se lance dans l'achat d'une propriété. Il faut être prêt à ces petites choses-là. Il y a des entretiens à faire souvent qui vont être révélés lors de l'inspection, des entretiens réguliers, mais quand même, il va pas falloir attendre pour les faire.
2: Ouais.
3: Calfeutrage, etc., comme on parlait tantôt. De la peinture, c'est rare qu'on va pas peinturer quand on arrive à quelque part. Soit les couleurs sont plus tendances ou on a besoin d'un petit rafraîchissement. C'est ça. D'éviter de tout mettre son argent disponible dans la mise de fonds dès le départ.
2: C'est vrai.
3: Se garder un peu d'argent de côté pour toutes les autres petites dépenses imprévues, là, ce serait le conseil.
2: Donc, en somme, qu'est-ce que tu conseillerais?
3: De bien calculer son budget avant de faire les visites, en calculant les petits imprévus et tout ce qu'on peut avoir comme à côté. De pas seulement regarder combien la banque va pouvoir me prêter, fait qu'avec une préautorisation. Puis comment ça va réellement me coûter une propriété au final, là, pas juste le prix affiché sur Centris dès le départ.
2: Une chance que t'es là pour nous organiser un peu, nous qui sommes des débutants dans le domaine. Catherine, Elisabeth, comment on peut faire pour faire affaire avec toi?
3: 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Catherine-Elisabeth Perrault, courtière immobilière résidentielle.
2: À la semaine prochaine!

Je m'appelle Jay, c'est comme ça qu'on passe ça de même, se termine. On va se retrouver pour l'édition du mercredi. Demain matin, dès 6h, il y a Diane qui débarque avec une playlist de feu. J'en ai parlé tantôt. Della Langley qui a battu un record. Ben, c'est avec elle qu'on va commencer. Choosin, Texas, juste au retour. Portez-vous bien. À demain.

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4: Est-il des fans de lecture dans la salle? Et qu'est-ce que vous lisez ces temps-ci, hein? Les nombreux bienfaits de la lecture, ça vient à peine d'être relaté, justement, dans une toute nouvelle étude, les bienfaits pour la santé, et ils sont nombreux. On parle de plaisir, bien sûr, associé à lire, mais une réduction du stress également. Il semble que les gens qui lisent ont une plus grande empathie, un meilleur bien-être, un sentiment de solitude moins lourd également. Alors ça, ce ne sont que de nombreux bienfaits que je vous cite. Alors, on aura l'occasion de s'en rejaser également. Et juste vous dire qu'il suffit seulement de 6 minutes de lecture par jour. Ça a l'air que ça suffit à réduire le niveau de stress de 68%. Alors, pas besoin d'avoir une heure ou deux heures devant soi. Juste le traîner un petit peu partout, l'ouvrir de temps en temps sur l'heure du lunch. Sauf si ça peut faire le travail en même temps que vous écoutez Viva, ça c'est bien certain. Diane Simard vous souhaite la bienvenue dans Viva l'avant-midi. Je vous souhaite un bon début de journée première de l'automne. Aujourd'hui, on aura l'occasion de s'en jaser aussi. Mais pour tout de suite, on s'offre Chasing Texas, le gros hit d'Ella Langley, qui vient tout juste d'égaler le record de la chanson qui a été le plus longtemps en tête du Billboard Hot 100. Elle vient d'égaler All I Want for Christmas Is You de Mariah Carey. La voici, Ella Langley, à Viva, avec 22 semaines en tête.

Show dans Viva la Vendredi. Et là, Mitsou, elle est dans ses relectures, justement, dans ses rééditions de succès. Et là, le dernier en tête de liste, c'est une lettre à un cowboy qu'elle avait fait et qu'elle avait popularisé en 1990. Elle avait fait cette chanson-là avec Daniel Deschaimes. Et franchement, elle a mentionné en coulisses sur ses réseaux sociaux qu'ils n'avaient jamais enregistré ensemble. Ils se sont jamais retrouvés dans le même studio. C'est même pas elle qui faisait les vagues vocales dans cette chanson-là. Et là, c'est avec quel cowboy qu'elle a décidé de remettre ça? Eh bien, c'est avec le cowboy saguenayen, Clément Jacques, qui fait cette réédition de Une lettre à un cowboy. Alors, c'est disponible partout depuis vendredi dernier. Alors, nouveauté à se mettre

Eh bien, je vous rappelle qu'on est le 22 septembre et c'est le coup d'envoi de l'automne 2026. Aujourd'hui, on aura l'occasion d'y revenir, à savoir qu'est-ce qu'on nous annonce pour cet automne-là, selon les météorologues. On s'en reparle, mais pour tout de suite, place à un méga classique qui s'invite à Viva. Un 6 minutes d'intensité signé les Eagles. Voici Hotel California. Bon mardi à Viva.

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2: Salut, c'est Mike DeMero et vous écoutez Dance with the Sun avec Beth Alémé sur Viva.
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0: la semaine passée. Alors, c'est tout chaud sorti du four pour Patrice Michaud. Est-ce que ce sera le premier extrait d'un nouvel album à paraître très bientôt? Je reste à l'affût pour ça, c'est bien certain. Mais je dois vous dire qu'en attendant, Patrice Michaud reprend du service pour l'animation de l'émission culturelle au Bar Central. Deuxième saison qui s'est amorcée le 11 septembre dernier du côté de RTV. C'est le vendredi soir à 22h, mais à partir du 2 octobre, vous pourrez voir ça du côté de Radio-Canada à 21h. On a Machine Gun Kelly à venir dans un instant avec Lonely Road, Sale Barbe aussi qu'on a vu dans notre télévision en fin de semaine, on y reviendra. Mais Heart est en réserve musicale dans un petit instant avec le classique All I Wanna Do Is Make Love To You. Abby va rester là.
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règles de l'univers, pas plus tard que le week-end dernier, ils étaient dans l'univers du tigre, hein, Michel Bergeron, ancien entraîneur-chef et analyste sportif québécois, parce qu'il adore la pièce Petite Gomme, AE également. Et là, ben, Salbert, vous savez,

faire pour le plaisir serait associé, entre autres, une réduction du stress, à une plus grande empathie également. On parle de cette récente étude qui vient d'être publiée dans un instant par rapport à la lecture. Mais pour tout de suite, voici Beyond.

0: Et honnêtement, on dit qu'à l'enfance, plus particulièrement, la lecture est associée à une meilleure capacité d'attention, à une meilleure mémoire, à de meilleures fonctions exécutives, à de meilleurs résultats scolaires et à moins de problèmes de santé mentale. Mais on dit que pour les jeunes, un livre, c'est comme un simple objet, alors c'est à l'adulte à en faire quelque chose de plus génial, un univers un petit peu plus fantastique, à un professeur également. Alors ça, vous pouvez pas savoir quelle sorte de graine ça peut semer pour plus tard. Et justement, quand on est adulte également, et même les aînés, on dit du côté des recherches que c'est extraordinaire pour sortir de l'isolement parce que souvent, on va s'identifier au personnage principal, alors on se sent moins seul. Et je vous dirais même que certains chiffres suggèrent que de lire, ça fait en sorte que ça évacue le stress à 38% des personnes qui ont été interrogées. Et les personnes interrogées étaient plus nombreuses à se tourner vers les livres pour trouver du réconfort à 35% que vers le vin à 31% ou un bain chaud à 10%. À venir dans un instant, Alex Warren à Viva.
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8: Ici Michel Scarpino, le gouvernement du premier ministre Mark Carney a déposé hier un projet de loi de grande envergure visant à accélérer les autorisations pour les grands projets. Le projet de loi vise aussi à réduire les délais d'examen et à créer des régions d'intérêt national afin d'approuver au préalable certains types de projets. Alors que Washington souhaite acheter de la potasse au Bélarus, le premier ministre de la Saskatchewan souligne que ce pays d'Europe de l'Est a du sang sur les mains. Scott Moe a tenu à rappeler que le Bélarus a soutenu la Russie dans sa guerre contre l'Ukraine. Il a également fait valoir qu'il doit transiter par le territoire russe pour être acheminé jusqu'en Amérique. Et puis le groupe de rock québécois Angine de Poitrine figure parmi les 10 artistes en lice pour le prestigieux prix de l'album Polaris qui sera remis ce soir. Le Québec est bien représenté dans cette compétition purement canadienne qui récompense pense le mérite artistique sans tenir compte de la popularité commerciale d'une pièce, de son genre musical ou de sa langue de création. C'était vos actualités Arsenal Média.
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deuxième album en carrière, Vendredi, qui vient tout juste de passer, Bass Persuades, s'invite. Alors, je vous parle de Miley Cyrus, elle qui se fait maintenant appeler que Miley. Et non, ce n'est pas parce qu'elle est brouillée avec sa famille. Au contraire, c'est juste que c'est plus pratique, ça a l'air, pour une carrière à l'international. Et d'ailleurs, son père, Billy Ray Cyrus, a publié quelque chose de tellement touchant en fin de semaine. Il a partagé une photo de Miley Cyrus, guitare électrique à la main, en noir et blanc. C'est de toute beauté. Il dit, j'adore cet album, Miley, tellement cool. Il dit, voir cette photo me fait penser à toi quand tu étais petite fille en train de jouer de ta première guitare électrique. Alors, c'était un super de beau souvenir, très touchant. Il dit, tu t'as demandé à Ed King, qui a écrit Sweet Home Alabama, pour te montrer les accords. Nous étions dans notre cuisine, il t'a montré où mettre tes doigts, même en plaçant chacun à la bonne place. Il dit, alors que tu remontais les escaliers vers ta chambre pour aller pratiquer, Ed dit, hey, joue fort, Miley, cette guitare est électrique pour une raison. Il a ri et a dit, tu sais qu'elle va devenir une grande star, n'est-ce pas? J'ai souri et j'ai dit, elle l'est déjà, le monde ne le sait juste pas encore. Ah, oh, tellement touchant. La voici, Miley, avec Flowers à Viva.

0: Départ officiel de l'automne et j'ai fait le tour là pour vous. Alors les statistiques des météorologues, que ce soit du côté d'Environnement Canada, de Météo Média, alors tous les papiers sur lesquels je suis tombée ont dit que l'automne au Québec cette année, ça s'annonce généralement plus doux que la normale, avec un temps plus sec et une arrivée tardive de l'hiver. Me semble que j'aime tout de ça. Alors on parle que l'installation des véritables conditions hivernales va se faire attendre cette année et on dit même, là, je vous dirais que jusqu'en novembre, on va avoir des températures douces, alors une douceur marquée qui devrait persister durant une bonne partie de la saison et s'étirer jusqu'au mois de novembre. On parle d'incursions d'air plus froid qui vont survenir, oui, par moment, mais ça restera pas. Alors, ce sera de courte durée. Alors, voilà les prévisions pour l'automne qui démarre aujourd'hui. Et d'ailleurs, ça se passe avec un ciel généralement ensoleillé aujourd'hui. On aime tout de ça. Britney Spears, on l'aime, elle s'en vient. Noah Kahan également, musique à Viva. Restez là.
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Ready for love. Oh, quel bon hit maintenant. Et manquez pas Shakira et Burna Boy en réserve à Viva dans un instant.

Green Day qu'on vient de s'offrir dans Viva l'avant-midi. Toujours Diane Simard en place avec vous autres jusqu'à l'arrivée de votre heure de lunch avec un bon classique à vous présenter un petit peu plus tard. Et pour tout de suite, voici Ludovic Bourgeois, milliardaire de toi à Viva.

0: invite à ne pas manquer dans un instant un gros hit qui fait sensation présentement parce que c'est l'ascension fulgurante sur Internet de Stella Lefty. Alors, elle fait sensation et là, avec son tube Boston, elle s'impose vraiment parce que ce tube-là lui a permis de décrocher son tout premier numéro 1 des charts country. Alors, elle est à venir dans un petit instant avec Boston, justement. Et juste avant, la toune du lunch s'invite aussi, servie par Cheap Trick. Alors, un bon classique qui pourrait peut-être jouer dans le lunch 80-90-2000 pendant l'heure du dîner. Manquez pas The Flame dans un instant. 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
9: Ici Michel Scarpino. Le gouvernement du premier ministre Mark Carney a déposé hier un projet de loi de grande envergure visant à accélérer les autorisations pour les grands projets. Le projet de loi vise aussi à réduire les délais d'examen et à créer des régions d'intérêt national afin d'approuver au préalable certains types de projets. Alors que Washington souhaite acheter de la potasse au Bélarus, le premier ministre de la Saskatchewan souligne que ce pays d'Europe de l'Est a du sang sur les mains. Scott Moe a tenu à rappeler que le Bélarus a soutenu la Russie dans sa guerre contre l'Ukraine. Il a également fait valoir qu'il doit transiter par le territoire russe pour être acheminé jusqu'en Amérique. Et puis le groupe de rock québécois Angine de Poitrine figure parmi les 10 artistes en lice pour le prestigieux prix de l'album Polaris qui sera remis ce soir. Le Québec est bien représenté dans cette compétition purement canadienne qui récompense le mérite artistique sans tenir compte de la popularité commerciale d'une pièce, de son genre musical ou de sa langue de création. C'était vos actualités Arsenal Média.
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invite dans les prochaines secondes à Viva et elle était à l'honneur à Occupation Double dimanche. Je sais pas si vous avez vu passer ça, mais il y a deux candidats qui étaient en voyage du côté de la Barbade, là où est née Rihanna, où elle adore y retourner d'ailleurs. Et là, ils sont restés dans la résidence d'enfance de Rihanna et c'est un petit bungalow d'à peine deux chambres qui est parfois même disponible à la location sur la plateforme Airbnb. Alors si jamais là vous voyagez à la Barbade, ça vous tente d'aller séjourner dans la maison d'enfance de Rihanna, c'est quelque chose de possible. Et là c'était drôle parce que la candidate qui était là, Rebecca, a dit « Hey, je vais pouvoir cocher ça sur ma liste, j'ai déjà dormi dans le lit de Rihanna ». C'est quand même assez drôle et d'ailleurs c'est magnifique. Les paysages de la Barbade. C'est pas toujours un endroit où on pense aller, mais oh, on peut mettre ça dans notre top 5 des destinations voyage. La voici avec Diamonds à Viva. Un gros merci de nous choisir. Bon mardi chez nous. 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

0: cette première journée d'automne. Mais ça a l'air que la saison va arriver quand même un petit peu plus tard ce soir, si vous voulez l'heure exacte, là. Mais c'est le 22 septembre que l'automne débarque et on en parlait un petit peu plus tôt. Les prévisions sont très positives pour l'automne 2026 au Québec. On parle d'une douceur marquée qui devrait persister durant une bonne partie de la saison et s'étirer jusqu'en novembre. Puis ça a l'air que l'hiver va arriver bien plus tard que ce serait supposé. Hein? On va pas s'en plaindre, ça c'est certain. On va pas se plaindre également des cow-boys fringants qui ont mis la main sur un prix dimanche qui vient tout juste de passer parce que on a d'ailleurs donné plusieurs prix. On a dévoilé les lauréats là, dimanche soir pour la Fondation de la Société professionnelle des auteurs et compositeurs du Québec dans lequel Arsenal Média participait. Ce sont des bourses là, totalisant 150 000 $ qui ont été données et les Cowboys fringants ont reçu le prix Sylvain Lelièvre pour enrichissement du patrimoine musical. À venir dans un instant, Mumford & Sons avec Chris Templeton à Viva.
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venir dans un petit instant, juste des bons classiques qui s'invitent pour vous autres pour le lunch 80-90-2000. Un excellent montage va partir l'heure. À part de ça, vous aurez de belles surprises musicales. Je vois à l'horizon un Tony Basil avec Mickey. Oui, oui, c'est le genre de bon flash qui joue pendant votre heure du dîner. Alors, vous voulez pas manquer ça. Diane Simard vous souhaite bon appétit. On se retrouve tout de suite après pour Viva l'après-midi. On se laisse avec Taylor Swift, A New It, A New You. Maintenant à Viva. À tantôt.

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8: Ici Michel Scarpino. Le train électoral avance au ralenti aujourd'hui alors que les chefs se préparent pour le troisième et dernier débat de la campagne. Demain soir, les chefs des cinq principaux partis vont croiser le fer sur les ondes de Radio-Canada. Guy Turcotte, qui a été reconnu coupable d'avoir poignardé à mort ses deux enfants, comparaît aujourd'hui devant la commission des libérations conditionnelles. Turcotte a demandé à bénéficier de sorties de prison temporaire sous escorte. Et puis les gens à la retraite qui ont accumulé peu de patrimoine ont un risque accru d'être en mauvaise santé. Selon une étude de l'Observatoire québécois des inégalités, les gens avec un faible patrimoine déclarent en plus forte proportion un état de santé mauvais ou passable. Ils déclarent aussi des besoins de santé insatisfaits malgré la couverture publique des soins de santé au Québec. Voilà, ça complète le bilan de l'actualité Arsenal Média.
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2: Bon mardi tout le monde, j'espère que vous allez bien. Dernier lunch estival ensemble, parce que ce soir, 20h05, c'est officiellement l'équinoxe de l'automne. Donc, on change de saison. Ben oui, cet après-midi, ce soir, on va changer de saison puis on va tomber officiellement en automne. Donc demain, ce sera notre premier rendez-vous du lunch automnal. Ouais, la mode automnale est déjà arrivée, hein, parce que ça s'est rafraîchi, ça s'est vraiment rafraîchi, je vous dirais, depuis les dernières journées. Moi, coton ouaté aujourd'hui, petit legging, sneakers, let's go, une vieille toque. Tu sais, là, quand on est dû pour laver les cheveux, mais c'est comme une espèce de gymnastique mentale pour essayer de trouver le bon moment. Ah, un petit bum liché, là, c'est toujours gagnant, surtout en automne. Un petit col, le capuchon, le bien remonté, on aime ça. Je vous salue, ceux et celles qui sont dans la même réalité que moi. J'ai

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1: Ben oui, est-ce que c'est arrivé pour vous autres aussi, cette dernière journée d'été? Le rhume s'est emparé de nous autres. Ben, Colin, hein, la rentrée scolaire, les changements de groupe au CPE, c'est ce que ça donne. Mais ça donne de l'excellente musique dans le lunch, par contre. Et d'ailleurs, on va commencer ça tout de suite avec notre montage musical rempli de souvenirs avec Outkast, Aya, Robin S, Kylie Minogue, Black Box et Rick Astley. Together Forever, c'est ce qui débute notre lunch ensemble. Vous êtes à Viva, la musique. Bon lunch!

0: Toujours branché dans le lunch avec vous, Julie Barry qui vous accompagne pour l'heure du dîner. Est-ce que vous êtes seule? Est-ce que les collègues sont sortis? Êtes-vous en télétravail? Moi, une chose que j'aimais bien faire en télétravail, c'est de me partir une petite série pendant que je dîne, un petit épisode comme ça, vite fait. Ça me fait décrocher un peu de la job, puis en même temps, ben ça me divertit. Et Emily in Paris, c'est une série que j'ai dévorée chaque fois qu'une nouvelle saison sortait. La 6e saison va sortir officiellement le 24 décembre sur Netflix. Et Lily Collins, l'actrice qui joue le rôle d'Emily Cooper, le rôle principal, a annoncé que ça allait être la 6e et dernière saison des aventures de Emily in Paris. Alors, ça a été filmé en Grèce, à Paris, à Monaco. Alors, on surveillera ça. Dans le temps des fêtes, c'est sûr que je dévore ça en genre 3 jours. Comme les dernières saisons. Cette chanson-là était dans le film Le Tout pour le Tout, sorti en 82 quand même. C'est Mickey qui s'amène dans le lunch à Viva.
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0: 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On a Sinclair qui s'emmène, Yellow Molo aussi et TLC avec No Scrubs dans le lunch 80-92 000. Vous êtes branchés à Viva. Vous faites une belle heure de lunch en ce mardi.
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chanson qui a rayonné à travers la planète en 1984 quand c'était sorti. Laura Branigan, Self Control, qu'on s'est offert dans le lunch à Viva. Mon nom c'est Julie Barry, je vous donne rendez-vous demain midi pour l'émission du mercredi. D'ici là, je vous souhaite de passer une super belle journée. 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Et d'ici là, on se laisse avec Hello Molo. Salut!

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2: Ici Michel Scarpino. Le train électoral avance au ralenti aujourd'hui alors que les chefs se préparent pour le troisième et dernier débat de la campagne. Demain soir, les chefs des cinq principaux partis vont croiser le fer sur les ondes de Radio-Canada. Guy Turcotte, qui a été reconnu coupable d'avoir poignardé à mort ses deux enfants, comparaît aujourd'hui devant la commission des libérations conditionnelles. Turcotte a demandé à bénéficier de sorties de prison temporaire sous escorte. Et puis les gens à la retraite qui ont accumulé peu de patrimoine ont un risque accru d'être en mauvaise santé. Selon une étude de l'Observatoire québécois des inégalités, les gens avec un faible patrimoine déclarent en plus forte proportion un état de santé mauvais ou passable. Ils déclarent aussi des besoins de santé insatisfaits malgré la couverture public des soins de santé au Québec. Voilà, ça complète le bilan de l'actualité Arsenal Média.
3: Ici, Harry Mouski.

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L'après-midi, j'espère que l'heure du lunch a été profitable. Au son du lunch 80-90-2000, on remet ça demain, c'est pas certain, avec juste de la belle nostalgie, comme c'est le cas à chaque midi de semaine à Viva. 22 septembre aujourd'hui, et vous avez le droit de vouloir retenir les dernières heures de l'été, là, il y a pas de souci. Oui, c'est l'automne aujourd'hui, mais ça a l'air là que ça arrive juste autour de 20h ce soir. Alors, on peut encore en profiter, et un automne qui s'annonce super beau en plus, on est chanceux.

pour le Québec en 2026. On aura l'occasion d'y revenir. Aussi, on va parler de Céline Dion qui remet toujours au goût du jour des tendances. On a parlé de manicure hier, mais là, c'est la tendance des cheveux. Je vais vous en jaser également l'envers de la médaille du frère de la princesse Diana. Alors, un livre là, qui fait vraiment jaser, qui est sorti aujourd'hui. Je vais vous parler de ça également. Bien sûr qu'on aura la meilleure courbe musicale avec Ella Langley, son hit Chasing Texas. Je l'ai à l'horaire, ça c'est certain. J'ai également Chabouzi avec sa nouveauté, la plus récente d'Alex Warren aussi, je vous présente ça tantôt. Mais pour tout de suite, c'est The Weeknd qui s'invite avec Take My Breath. Diane Simard est en place avec vous autres jusqu'à l'arrivée de Viva la Casa.

nouveauté de Chabouzy à vous présenter dans les prochaines secondes. Aviva, une chanson qu'on retrouve sur son nouvel album qu'il a lancé à la fin juillet, The Outlaw Cherry Lee and Other Western Tales. Et je lisais dans le magazine Rolling Stone que ça a demandé plusieurs années de travail, cet album-là. En fait, Chabouzy dit que c'est un western sur la vengeance raconté en continu à travers chaque chanson, centré sur le personnage de Cherry Lee. Il explore une multitude de thèmes comme bien des westerns intemporels, donc la vengeance, la rédemption et la romance. Et à travers le regard de l'héroïne, justement, Cherry Lee, qui remet en question tout ce qu'elle croyait vrai sur son monde. Alors, c'est vraiment la trame de fond pour cet album-là de Chabouzy. Call Girl, ça sonne super bien. C'est ce que je vous propose dans les prochaines secondes. Chabouzy, qui depuis le 8 septembre est parti en tournée pour défendre cet album-là. Alors, un petit peu partout au cours des prochaines semaines. Il sera surveillé jusqu'à la fin octobre. Voici ce hit maintenant à Viva. Un gros merci de nous choisir. Je vous souhaite une bonne première journée de l'automne chez nous.

la chanson qui sera couronnée. Alors, c'est nous qui votons pour cette catégorie, entre autres. Alors, vote.adisque.com, gênez-vous pas. Voici Bryan Adams, Rod Stewart et Sting sur All for Love. À Viva!

0: deuxième album studio, Wild Child, qui vient à peine de nous dévoiler. Et c'est une chanson vraiment dansante, je vous le dis, là. Et c'est une chanson d'amour, quand même, joyeuse, dédiée à sa femme qui a les yeux verts. Alors, tout ça, ça marche ensemble. Sur ses réseaux, il décrit un sentiment de sécurité émotionnelle et une dévotion totale face à la beauté de sa femme. Et ce morceau-là est très énergique. Il est conçu pour danser, là, vous allez voir, parce que ça combine l'ambiance des clubs du début des années 2000 avec une touche actuelle. Et c'est vraiment, vraiment bon. Ça s'en vient dans un petit instant. Emerald Eyes. Alors, à venir dans un instant. Manquez pas Alex Morin à Viva.
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l'émission va rapidement. Âgée d'à peine 27 ans, je vous rappelle qu'elle domine les mises en nomination en vue de la 60e cérémonie des Country Music Association Awards avec 9 nominations au total, dont artiste de l'année, album de l'année également, clip de l'année, chanson de l'année, single de l'année pour Chosing Texas. Ça arrête plus les succès. Et on prédit même qu'elle devrait avoir plusieurs nominations dans plusieurs catégories comme enregistrement de l'année ou encore chanson de l'année justement pour Chosing Texas en vue des Grammy Awards 2027. Alors, les nominations officielles devraient être dévoilées le 16 novembre prochain. On va surveiller, c'est bien certain. Mais parlons-en de Chosing Texas. Hein, vous savez, la chanson est à sa 22e semaine en tête du classement Hot 100 de Billboard. Alors, grâce à cet exploit-là, le titre égale désormais All I Want for Christmas is You de Mariah Carey. Est-ce qu'on est en route pour une 23e semaine? Je surveille ça pour vous autres. Alors voici ce hit de la Langley, Chosing Texas, à Viva.

0: Langlois vous attend à 18h avec ses coups de cœur, des chansons du palmarès également. Et moi, j'en ai un coup de cœur qui s'invite dans un petit instant. Jelly Roll est en réserve et aussi le hit hip-hop pour fêter le début de l'automne. Que diriez-vous de Lucenzo avec Don Omar sur la dansante Danza Kuduro? C'est à venir dans un instant, Viva. Parce qu'ici, c'est Viva la musique. Toujours Diane Simard en place avec vous autres jusqu'à 16.
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2: Ici Michel Scarpino. Le train électoral avance au ralenti aujourd'hui alors que les chefs se préparent pour le troisième et dernier débat de la campagne. Demain soir, les chefs des cinq principaux partis vont croiser le fer sur les ondes de Radio-Canada. Guy Turcotte, qui a été reconnu coupable d'avoir poignardé à mort ses deux enfants, comparaît aujourd'hui devant la commission des libérations conditionnelles. Turcotte a demandé à bénéficier de sorties de prison temporaire sous escorte. Et puis les gens à la retraite qui ont accumulé peu de patrimoine ont un risque accru d'être en mauvaise santé. Selon une étude de l'Observatoire québécois des inégalités, les gens avec un faible patrimoine déclarent en plus forte proportion un état de santé mauvais ou passable. Ils déclarent aussi des besoins de santé insatisfaits malgré la couverture publique des soins de santé au Québec. Voilà, ça complète le bilan de l'actualité Arsenal Média.

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mort de Lady Di, le frère de la princesse Diana, Charles Spencer, règle littéralement ses comptes avec la famille royale britannique aujourd'hui en publiant son livre qui s'appelle « Diana, ma sœur, le chant du cygne ». Alors, ça a été traduit dans 12 langues, disponible du côté du Royaume-Uni, la France également. Et là, le Daily Mail a mis la main sur plusieurs extraits là, dont on a publié les échanges. Alors, on dit que le prince Charles était d'une jovialité insouciante, comme s'il avait gagné au loto lors d'un échange téléphonique après l'accident qui a coûté la vie là, à la princesse Diana le 31 août 1997 à Paris. Alors, selon le frère de Diana, l'héritier du trône voyait dans cet événement-là l'occasion d'épouser la femme qu'il aimait. Alors, en son sens à lui, ce qu'il raconte également... c'est que Diana aurait pensé annuler son mariage après avoir découvert un bracelet que Charles avait acheté pour Camilla à l'époque. Plusieurs fois, elle a pensé, même, elle avait des pensées suicidaires, mais il semble que l'amour qu'elle portait à ses fils l'a empêché d'aller plus loin. Alors, si jamais vous êtes curieux, vous voulez lire la version du frère de la princesse Diana, alors c'est disponible dès aujourd'hui. Diana, ma sœur, le chant du cygne. Voici Michael Bublé et Sway à Viva.

0: l'émission avec Garou et Sous le vent dans Viva l'après-midi. Ben, même si elle est sous le vent, Céline, je peux vous dire que ses cheveux ne vont pas se défaire, mais pas du tout avec le fameux chignon bas effet liftant qu'elle arbore depuis le tout début de ses répétitions, de ses spectacles également. Et là, ben, le magazine Marie-Claire nous en parle justement qu'elle remet littéralement au goût du jour le fameux chignon lissé. Mais là, attention, là, c'est pas juste on se fait un chignon, là. Là, on parle de comment on va faire pour plaquer ses cheveux, littéralement, dans ce fameux chignon-là. En fait, on parle ici du grand retour du glass hair grâce à Céline Dion. Alors là, c'est pas compliqué. Ça a l'air que il faut, pour avoir vraiment l'effet Céline Dion, là, un effet vert ou miroir, là, ben, il faut qu'il n'y ait aucune mèche rebelle. Alors, les mèches sont lissées, disciplinées à l'aide de gel ou d'huile de finition brillante. Et ça capture et ça renvoie la moindre lueur des flashs des photographes. Et on dit qu'on peut adopter ce fameux chignon au bureau comme pour les soirées un peu plus sophistiquées. Et moi, j'aime ça parce qu'on n'a aucun cheveu qui traîne dans le visage. Et ça nous lift un peu le visage sans même le vouloir, hein? Oui, parce que ça dit que ça a l'effet liftant pour la face aussi. Stella, lefty, à venir, à Viva, restez là.
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base de cette chanson-là, au départ anglaise, Savannah Jade, elle qui nous a offert un tout premier EP en carrière en juillet 2025. Et là, eh ben, quand elles se sont rencontrées, on dirait que le match était juste assuré pour Marie-Mé et Savannah Jade. Alors, version française qui a été lancée vendredi dernier, alors disponible dès maintenant là, sur toutes les plateformes. Et ça donne un peu le ton aux nouvelles sonorités dans lesquelles Marie-Mé veut s'enligner pour son nouvel album. On parle de folk pop country. Alors, quand même, on peut dire que c'est un son qui lui va très bien, hein. Maroon 5 s'invite. Un gros merci de choisir Viva.

0: Shakira s'invite dans un instant à Viva et elle a lancé le week-end dernier sa résidence événement dans la capitale espagnole, c'est-à-dire Madrid, dans un immense stade éphémère qui a été installé là pour qu'elle puisse s'y produire à 12 reprises. Et là, elle va nous offrir en plus un nouveau morceau, Agua. Alors, c'est maintenant disponible accompagné d'un vidéoclip très dansant avec le Colombien Maluma. Alors, tout ça, ça fonctionne super bien. Et ce qui marche également, c'est le duo de Shakira et Burna Boy sur Die Die. Et c'est ce que je vous offre dans un petit instant à Viva. Je vous souhaite un excellent mardi chez nous.
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1: Ici Michel Scarpino, l'ouragan Polo s'est progressivement intensifié aujourd'hui et devrait encore gagner en puissance alors qu'il longe la côte sud-ouest du Mexique. En tant que monstre de catégorie 5, ont prévenu les experts. Polo est une tempête extrêmement dangereuse avec des vents soutenus maximaux de 266 km/h, a précisé le Centre national des ouragans de Miami. Le chef du NPD, Abby Lewis, estime qu'il est de mauvaise foi de la part du gouvernement de ne pas qualifier de privatisation son projet visant à permettre à des investisseurs privés de soumissionner pour acquérir des participations opérationnelles dans les quatre plus grands aéroports du Canada. Et puis c'est ce soir que sera remis le prestigieux prix de l'album Polaris. Le Québec est bien représenté parmi les 10 finalistes, avec entre autres le mystérieux groupe de rock Angine de Poitrine et l'auteur-compositeur-interprète Les Louanges. C'était vos actualités Arsenal Média.
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jazz et de couleurs vives dans Viva l'après-midi. Et c'est vrai, hein, là, les couleurs vont être magnifiques. Le festival des couleurs va commencer d'ailleurs. Hein, parce que quand arrive l'automne, eh ben ça vient avec, justement. Aujourd'hui, c'est le coup de départ de l'automne. Officiellement, ça devrait arriver un petit peu plus autour de 20h ce soir. Mais quand même, juste vous dire que selon les prévisions des météorologues, Météo Média, Environnement Canada, alors j'ai fait le tour d'un peu partout, là, mais on parle vraiment d'une saison qui s'annonce douce et plus sèche que la moyenne selon les prévisions. Alors, je vous dirais que le temps majoritairement sec sera présent pour l'ensemble de la province. On dit que l'arrivée des conditions hivernales robustes et de la neige permanente, là, ça devrait se faire attendre cette année, puis on va pas s'en plaindre. Non, alors profitez-en bien, ça se passe avec une journée généralement ensoleillée. En plus, aujourd'hui, on peut pas demander mieux, ça c'est certain. On demande la meilleure musique, et ben c'est ce qu'on vous offre ici à Viva, la meilleure courbe musicale avec Gabriel Fredette en réserve. Prince s'en vient dans un moment, mais pour tout de suite, un classique signé Bon Jovi, Bed of Roses à Viva.

0: Sarah Dufour est chumelée dans Vivant l'après-midi. Ah ben, je vais vous dire, elle est loin d'être mêlée. Au contraire, elle est assez démêlée. Merci. L'artiste qu'on a vu à Tout le monde en parle dimanche. Et elle a lancé son 4e album, Dolbo Mistassini, vendredi. Elle a fait, comme elle dit, un lancement immersif parce que, dans un premier temps, elle a invité les médias d'un peu partout au Québec. Ils sont grimpés dans l'avion, direction Lac-Saint-Jean, Dolbo Mistassini. Elle leur a fait visiter là, sa ville, littéralement. L'emplacement également où est-ce qu'elle a enregistré l'album, parce que vous savez que Sarah Dufour, elle a sorti le skidoo, le 4 roues, puis tout ce qu'il y avait dans son garage pour transformer ça en studio, et l'album s'est enregistré en totalité dans son garage. Et c'est ce qu'elle a montré justement aux médias qui sont venus visiter son patelin. Et ce qu'elle a dit sur ses réseaux sociaux, j'adore ça, elle dit: ce que je retiens le plus, c'est que même quand ça semble impossible, lorsque notre ressenti nous dit que c'est ce qu'on a à faire, les choses se passent et les étoiles s'alignent. Tellement inspirant, Sarah Dufour. Matt Lang à venir, à Viva, restez là.
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Ariane Cassidy dans Viva l'après-midi, elle qui domine les mises en nomination en vue du prochain gala de la disque qui a lieu le 8 novembre prochain. 12 nominations totales, suivies de très près par Angine de Poitrine qui en a 11 et le mystérieux groupe de rock québécois qui s'est fait connaître dans le monde entier au cours de la dernière année figure parmi les 10 artistes en lice hein, pour le prestigieux prix de l'album Polaris qui sera remis ce soir. Alors, le Québec est bien représenté pour cette compétition qui est purement canadienne, qui récompense le mérite artistique sans tenir compte de la popularité commerciale d'une pièce, de son genre musical ou de la langue de création. Il y a également l'auteur, compositeur, interprète Les Louanges, originaire de Lévis, et le duo pop indépendant montréalais BB Club, qui rejoignent le duo d'extraterrestres parmi les finalistes. Alors, on aura la chance, bien sûr, de s'en rejaser. Et contrairement aux années précédentes, je vous dirais que le prix Polaris est décerné par un jury de 200 personnes, 200 experts de l'industrie musicale et non pas par un jury de 11 personnes comme c'était le cas au cours des dernières années. Voici George Ezra en musique et Shotgun à Viva.

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Le retour à la maison s'invite dans un moment. C'est Patrick Langlois qui sera là pour Viva la Casa. Nous sommes mardi aujourd'hui, alors il sera question de la vie et de finances au féminin avec ses collaboratrices. Je vous souhaite un excellent retour. Diane Simard vous embrasse.

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8: Ici Michel Scarpino, voici vos manchettes. La ministre fédérale de l'Emploi, Patty Adjou, affirme qu'elle ne peut pas donner de réponse générale quant au moment où le gouvernement interviendrait pour mettre fin à une grève ou un lock-out en vertu du projet de loi sur le travail qui a été déposé hier. Selon ce projet de loi intitulé « Loi visant à bâtir un Canada fort », un arrêt de travail doit porter atteinte à l'intérêt national avant que la ministre puisse invoquer l'article 107 du Code canadien du travail pour mettre fin à une grève. La ministre Adjou a indiqué qu'il n'y avait pas de délai fixe pour l'intervention du gouvernement fédéral dans le cas d'une grève touchant un secteur essentiel. Le chef conservateur Éric Duhaime a présenté aujourd'hui à Montréal la plateforme autonomiste du parti. Le Parti conservateur veut créer une constitution québécoise, instaurer ce qu'il appelle une loi bouclier pour contrer les intrusions fédérales, en plus d'établir des alliances interprovinciales et rapatrier des pouvoirs d'Ottawa. De leur côté, les libéraux promettent d'élargir l'autoroute 30 entre Brossard et Boucherville, qui représente un secteur névralgique pour le camionnage, selon le parti. Québec solidaire diminuerait de moitié les droits de scolarité universitaire et les frais d'inscription au cégep dans un premier mandat. Et puis Guy Turcotte s'est vu refuser sa demande de bénéficier d'une sortie de prison temporaire sous escorte pour rendre visite à ses parents. L'ancien cardiologue, qui est aujourd'hui âgé de 54 ans, purge actuellement une peine de prison à perpétuité, sans possibilité de libération conditionnelle avant 17 ans, pour avoir poignardé à mort ses deux enfants en 2009. La Commission des libérations conditionnelles du Canada explique qu'elle ne peut pas faire abstraction de l'exceptionnelle gravité des crimes, soit un double infanticide commis dans un contexte de rupture amoureuse et que les conséquences vécues par les victimes doivent conserver un poids réel dans sa décision. Ça complète le bilan de l'actualité Arsenal Média. On vous souhaite une bonne fin de journée à notre antenne.
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5: Quelle superbe journée! J'espère que le mardi vous traite bien. Parle anglais qui débarque pour les deux prochaines heures et vous allez l'entendre dans ma voix. Ça va vraiment, vraiment bien. J'espère que c'est contagieux, cette humeur-là, parce que je veux vous la propager. J'ai tellement eu une belle journée et je vous demande tout le temps de me partager votre moment fort du jour et j'ai réalisé que depuis que je fais ça, on dirait que ça me force à regarder, ça me force à analyser ma journée et dire « Ah ouais, c'est-tu quoi? Il y a eu du beau aujourd'hui. » Même quand on est au travail du matin au soir, ça peut être niaiseux, mais il y a du beau aujourd'hui. Moi, je suis vraiment chanceux parce que non, j'étais pas pris dans un bureau du matin au soir. Je suis allé jouer au tennis avec un ami, avec un beau soleil et honnêtement, ça m'a tellement fait plaisir, ça m'a donné de l'énergie. Et donc, c'est mon moment fort, curieux de connaître le vôtre au 1-866-56 Radio. Un autre moment fort, ça aurait pu être quand j'ai réalisé que l'automne n'était pas encore arrivé. Moi, j'étais convaincu qu'on se réveillait ce matin et que

L'été était fini, puis ah, on est le 22 septembre. Non, non, non, non. Bonne nouvelle. On a jusqu'à 20h05. Et donc, si vous aviez des choses que vous vouliez absolument faire à l'été 2026, ben vous avez jusqu'à 20h05. C'était peut-être la petite crème glacée, c'était peut-être le pique-nique. Il est pas trop tard. On va en profiter jusqu'à la dernière seconde, puis ensuite, de ça, on s'entend que c'est pas comme c'est à 20h05 minutes. On est obligé de mettre nos pantoufles et nos casques de poils, mais quand même, c'est le fun de savoir qu'on a un après-midi d'été ensemble. La musique est solide pour la prochaine heure. Dans les prochaines, j'ai pour vous du Jennifer Lopez, Miles Smith, Post Malone va venir faire son tour d'achat également. Et j'ai une petite question pour vous avant de partir l'émission en musique. C'est quand la dernière fois que quelque chose vous a vraiment émerveillé? Pas juste quelque chose que vous avez trouvé beau, mais quelque chose qui vous a fait arrêter deux secondes et dire presque tout haut, wow! J'ai une mission très, très simple à vous proposer. Ça prend 15 minutes, ça coûte absolument rien. Et il y a une étude sur laquelle je suis tombé qui me fait réaliser que je pense que ça vaut la peine des fois de simplement s'arrêter et réaliser qu'il y a du wow un petit peu partout autour de nous. On en parle tout de suite après Teddy Swims. Il y a également Anaïs Gartin-Lacroix, qui est notre complice du jour, qui s'en vient dans une dizaine de minutes nous parler de Noël. Ouais, déjà.

C'est quoi la dernière chose, toute simple, qui vous a vraiment fait dire « wow » Tu sais, quand on dit tout haut, là, « oh, wow », un paysage, peut-être un coucher de soleil, votre enfant qui a fait quelque chose, un animal. J'ai une petite expérience à vous proposer aujourd'hui. Vous allez prendre une marche de 15 minutes, pas d'écouteurs, pas de balado, pas de musique, et votre seule mission, c'est de trouver quelque chose qui, justement, vous fait dire « wow ». C'est vraiment niaiseux, mais il y a des chercheurs qui ont étudié exactement ça. Ça porte même un nom. En anglais, ça s'appelle le A-Walk, donc la marche d'émerveillement. Des chercheurs ont demandé à des adultes de faire ça pendant plusieurs semaines. Donc, une courte marche hebdomadaire d'environ 15 minutes, avec comme seule consigne que pendant la marche, on devait activement trouver quelque chose capable de provoquer un sentiment d'émerveillement. Donc, quelque chose de plus grand que soi, d'impressionnant, quelque chose de beau. Simplement quelque chose qu'on remarque pas parce que, ben, d'habitude, c'est rare qu'on s'arrête pour remarquer ces choses-là. Donc, tu sais, hey, ça peut être l'écorce d'un arbre, ça peut être les couleurs dans les feuilles, ça peut être un bâtiment que vous n'aviez jamais remarqué, ça peut être les fenêtres d'une maison. Hein, regardez comme sont belles ces fenêtres-là. Les participants de l'étude qui faisaient ces marches-là ont rapporté qu'avec le temps, il y avait plus d'émotions positives comme la gratitude, la compassion et même le sentiment d'être connecté aux autres. Et donc, ça avait quand même un réel effet. Et ce qui est drôle, c'est que les chercheurs demandaient également aux gens qui faisaient cette étude-là de prendre une photo, de prendre une selfie. Et au début, la plupart des selfies, ben c'était le visage de la personne qui prenait beaucoup de place. Puis au fil des semaines, c'est comme si leur visage devenait de plus en plus petit, puis on prenait en photo ce qui nous entourait. T'sais, on réalisait qu'on est souvent entouré de beau, mais que on porte pas assez attention et donc on le remarque pas. Donc un petit 15 minutes qui pourrait quand même changer la façon dont vous voyez votre environnement et qui vous donne plus de gratitude, plus de compassion, sentiment d'être connecté aux autres. Tout ça, pas besoin d'application, ça coûte rien. Je trouvais ça le fun. Et en plus, on est au Québec, on a un moment où toutes les arbres vont tellement devenir beaux. Il va y avoir du wow un petit peu partout. Et donc, peut-être commencer là ce soir, cette petite expérience-là. On en reparlera dans quelques semaines. On a jusqu'à 20h05 avant de décréter que l'automne est officiellement arrivé, mais on dirait que les magasins ont pas nécessairement eu le mémo. On voit déjà des décorations de Noël. Pourquoi? On en parle au retour avec notre complice du jour, Anaïs Gertin-Lacroix, qui est là, après J-Lo, à Viva.

0: Ouais, ben c'est une des réalités de la vie qu'on aime pas nécessairement, surtout quand il fait beau à l'extérieur et puis que on est un peu dans le déni que l'automne arrive à 20h05, mais Anaïs Gertin-Lacroix est avec nous pour nous parler de décoration de Noël.
1: Ben oui, lance-moi pas des boules justement de Noël là, présentement.
0: Non, pas de ta faute.
1: Ben non, c'est pas de ma faute, mais en fait, je me suis posé la question, et les grelots, il manque juste une Mariah Carey qui nous chante « It's time ».
0: Elle est en train de dégeler, là.
1: Elle dégèle tranquillement. Oui, écoute, Pat, je suis une amoureuse de Noël, une amoureuse du temps des fêtes. La musique de Noël dès le 1er novembre, ça me convient. Les décorations de Noël dès le 1er novembre, lendemain de l'Halloween, tout ça, là, moi, j'embarque. Je suis pas du tout dans le jugement. Ça me convient parfaitement. Je le fais moi-même et je suis jugée par mes pères. Mais ça, c'est une autre histoire. Toutefois, la semaine dernière, je suis allée au Dollarama pour ne pas le nommer et le magasin ou la boutique. Et lorsque je suis entrée, en fait, là, il y avait, bon, plusieurs décorations d'Halloween, bien évidemment, ou tout ce qui est en lien avec l'automne. Et là, ensuite, je suis tombée face à face avec les décorations de Noël. Donc, si c'est au Dollo, j'imagine que c'est ailleurs également. C'est le Costco, là. Et j'ai pogné de quoi, mon père. Et là, j'ai fait une story. Donc, les histoires éphémères sur Instagram. Mais la grande majorité des gens, même ceux qui adorent Noël, me disaient « Non, mais c'est trop tôt. Là, je viens d'arriver à la station, je veux dire, on voit encore tes orteils. Là. Je veux dire, il fait chaud dans le studio, mais t'es en bermuda, en chandail à manches courtes. Là, on est loin de la période des fêtes. » Je me disais « Est-ce que c'est moi ou d'année en année? » Il me semble que ça arrive de plus en plus tôt et depuis 5 ans. Pat. Ouais. Et c'est un article dans le HuffPost France. La date clé, là, je vous dirais, c'est le 14 septembre. Hey, on t'entend encore, je dis, certains ont dit que les pommes ont commencé.
0: Ça n'a pas de bon sens.
1: Ça n'a aucun sens, mais pour de nombreux magasins, le 14 septembre, c'est la date où c'est acceptable de mettre des décorations de Noël. Et la raison, ce serait pour le client. Bon, moi, personnellement, j'ai plus l'impression qu'on veut se faire de l'argent, mais il y a deux raisons qui reviennent à maintes reprises, disant, depuis la pandémie, on sait que les gens ont peut-être un peu plus de difficultés. Bon, tout d'abord, l'aspect financier. Donc, on se dit, plus on sort ça tôt, plus les gens ont le temps de faire leurs décorations. Et là, on se retrouve pas au début décembre à se dire, je dois faire les cadeaux, je dois acheter la dinde, je dois acheter des nouvelles décorations. Donc, on peut
0: l'amortir sur quelques mois.
1: Exactement. Donc, ce serait une des premières raisons où je me dis, oui,
0: mais
1: ish.
0: Ouais.
1: Pour citer mon fils, ish. On dirait. Il y a ça. Et sinon, ce qui ramène encore à la pandémie, on dit que, bon, le commun des mortels ont peut-être un peu plus de difficultés à s'émerveiller. Comme quoi, à la vie, on voit toute l'actualité, on est beaucoup dans la lourdeur, dans le drame, et que la période des fêtes, c'est une période de l'année qui, pour plusieurs, bon, certains, malheureusement, c'est plus difficile, mais pour la grande majorité des gens, c'est quelque chose de plus heureux. Ça nous rend heureux, exactement. Donc, qu'on ferait ça, entre autres, aussi pour les consommateurs, se disant, hey, quand tu vois des décorations de Noël, ça te met heureux, ça te donne le sourire au visage.
0: Est-ce que ça a fonctionné pour toi? C'est toi qui les as vus, les décos. Quand t'es arrivée, t'étais plus perplexe qu'heureuse.
1: Mais là, oui, parce que c'est trop tôt. Je peux comprendre. Certains aussi disaient là tout de suite après l'Halloween, c'est sinon il y a comme une période tampon au mois de novembre où il y a rien. Donc on va sortir les décorations d'Halloween. Mais là, je trouve que c'est trop tôt. Je suis pas du tout rendue là. Il fait encore super beau. Le soleil est présent partout. Je suis très loin. Puis ceux qui ont des arbres d'Halloween, ça, rangez-moi ça tout de suite, s'il vous plaît. Ben cette tendance-là de sortir l'arbre de Noël.
0: C'est ça, parce que c'est une chose dans les magasins. Si tu l'achètes pour le ranger, parce que oui, tu veux amortir tes dépenses.
1: Ça me convient.
0: Correct, mais là, tu ne mets pas de décoration dans les vitres, là.
1: Non, mais il y en a, c'est la grosse tendance, les arbres d'Halloween. Donc, tu mets ton sapin de Noël, mais à la place de mettre des ornements en lien avec Noël, tu mets des ornements en lien avec Halloween. Donc, tu y vas avec les araignées, la couleur orange.
0: Je devrais voir mon visage.
1: Ça, c'est du gros jugement. Je suis pas contre. Encore là, vous avez le droit, mais c'est ça. Juste Noël, sachez que théoriquement, c'est pour le consommateur. Textez-nous. Moi, je suis curieuse de savoir, vous, à quel point d'avoir comme ça des décorations de Noël, alors qu'officiellement, l'automne n'est pas encore arrivé au Québec. Est-ce que ça vous parle? Est-ce que c'est un oui ou est-ce que c'est un non?
0: 1-866-56 Radio. Moi, si tous les grands magasins m'écoutaient, j'aurais une proposition à faire.
1: Vas-y.
0: J'accepte les décorations au mois de septembre si c'est vraiment pour nous aider. Et donc, au mois de septembre, ça devrait être 20% de rabais.
1: Ah,
0: au mois d'octobre, 10% de rabais. Et à partir du mois de novembre, plein prix. Et
1: donc, ça, j'embarque.
0: Ça nous encourage à acheter. C'est une bonne raison financière économique. Et donc, c'est bon pour le client. C'est pour le client, parfait.
1: C'est pour le client.
0: C'est pour le client. OK?
1: Nous... C'est là le bémol, je te dirais dans ma chronique. Est-ce vraiment pour les clients? Quand je disais ça, je me disais, oh, il me semble que ça voudrait un petit mensonge blanc. Là.
0: Nous écoute, là, les grands commerçants. Sont au courant? Parfait. Anaïs m'a appris un nouveau mot aujourd'hui. Ce matin, on parlait, on savait qu'on allait se croiser. Oui, on va parler de décoration Noël. Elle m'a dit également qu'on parlerait de food divorce.
1: Le
0: divorce de nourriture. Oui. Je sais pas qu'est-ce que ça veut dire. Est-ce que je suis en train de vivre un food divorce? Est-ce que j'ai besoin d'un avocat pour le food divorce? Je sais pas, mais on va le savoir tout de suite après Miles Smith. Voici Nice to Meet You avec Lainey Wilson à Viva. Bon retour à la maison.

0: appris une nouvelle expression aujourd'hui, gracieuseté de notre complice du jour, Anaïs Gertin-Lacroix, le food divorce.
1: Je trouve que tu le dis bien. Moi, souvent, avec mon anglais, food divorce. Ben, divorce. Là, j'y vais avec, je te copie. Food divorce.
0: Le food divorce.
1: Oui. Ou le divorce de la nourriture.
0: Oui, c'est peut-être mieux comme ça, hein. Moi, ouais, je pense que, on va y aller avec ça. Le divorce
1: de la nourriture. Allons-y en français.
0: Mais en fait, parce que j'aimerais comprendre c'est quoi. Pour ensuite, je vais te donner le bon mot francophone.
1: D'accord. En fait, c'est une tendance que l'on remarque de plus en plus. Et la raison pour laquelle je vous en parle, c'est que je me rends compte que dans mon couple, on vit du food divorce, donc divorce de nourriture. Et c'est cette tendance pour les couples, entre autres, de manger des mets différents, de ne pas manger la même chose à tous les soirs. Et il y a des spécialistes vraiment qui se sont penchés sur le sujet, disant que ça peut devenir vraiment un irritant. À savoir, d'autant plus qu'on a de plus en plus d'intolérance. Là, il y en a qui peut pas manger de lactose. L'autre, ça va être, exemple, tout ce qui est en lien avec le pain, là, aide-moi, là, comment
0: oui,
1: on appelle.
0: Gluten.
1: Bon, merci. J'avais lithium en tête. Je veux dire, c'est pas ça du
0: non,
1: tout
0: mais
1: le terme.
0: C'est vrai qu'il y a peu de gens qui mangent du lithium.
1: Ce n'est pas recommandé.
0: Non.
1: Imaginez-vous du gluten. Alors, il y a de plus en plus de couples qui décident de faire, assiette à part, je vous dirais. Donc, c'est d'aller à l'épicerie, là. D'emblée, je me disais, mais ça doit coûter cher en même temps. Parce
0: tellement.
1: Que là, t'achètes plein de choses. Mais le but, c'est d'avoir des repas qui vont, oui, se ressembler, mais on n'est pas obligé de manger toujours la même chose parce qu'il y en a qui vont adorer la viande et qui peuvent en manger 5 jours/semaine. Moi, je suis une fan de salade et pour souper, je peux manger, exemple, une sandwich aux tomates avec une salade. Pour mon mari, ça, c'est un dîner.
0: Oui, je comprends.
1: Tu comprends?
0: Ça
1: manger ça pour souper. Mais non, Anna, c'est pas un souper. Moi, ben, un dîner, un souper, un repas.
0: Oui, mais il peut avoir des ingrédients complémentaires.
1: Exactement.
0: Lui, il va se faire, disons, sa poitrine de poulet. Toi, t'as un petit peu de poulet dans ta salade.
1: On a la poitrine, donc on a entre autres la protéine,
0: oui.
1: Mais les deux, on a des variantes et c'est de ce que de plus en plus de couples font et les jeunes couples entre autres là, qui emménagent ensemble, ce serait une des tendances, notamment en Europe, d'avoir chacun. Et là, il y en a qui poussent la note de manger soit à des moments différents, là, ça dépend évidemment de notre horaire, notre agenda, mais sinon, pour certains couples, on dit, ah non, là au souper, on a notre journée dans le corps, on a jasé avec plein de monde, on arrive à la maison, on a fait les devoirs rapidement avec les enfants, là pour le souper, là, on a comme envie de tirer la plug, de prendre une pause. Donc, les couples, ça doit être le fun dans cette maison-là, vont manger leur repas, chacun de leur côté, dans des pièces à part, pour pouvoir décanter. T'en penses quoi?
0: Manger séparément, pour moi, chez nous,
1: c'est
0: un gros non. On mange en famille, puis tu sais, un soir de semaine, on s'entend, là, on a des activités, puis on a des devoirs, et c'est pas le gros souper, la grosse affaire.
1: Mais
0: ça,
1: on mange ensemble.
0: Ça peut prendre 15 minutes.
1: Ouais.
0: Mais c'est un 15 minutes où on mange ensemble et il n'y a pas d'écran.
1: Il n'y a pas d'écran, on mange ensemble,
0: et
1: on parle de notre journée.
0: Et moi, je suis super, super à cheval là-dessus. Écoute, c'est souvent même ma blonde qui flanche, puis c'est tout le temps une niaiserie. Elle dit, non, mais je voulais juste vérifier. Hey, c'est à quelle heure tel truc?
1: On va aller vérifier.
0: Hey, pas de téléphone. 15 minutes. On est correct. Et c'est drôle parce que le food divorce, on le vit un petit peu aussi. Ça va souvent être le même repas pour moi et les enfants.
1: Mm-hmm.
0: Et t'as raison, tu sais, Marie-Ève, elle va peut-être dire, ben moi, je vais plus y aller salade, puis je vais prendre ta protéine, je vais prendre un élément de. Et donc, au moins, il y a les enfants. Parce que vraiment, juste en, tiens, couple, pas d'enfants, deux repas,
1: mais ça c'est exactement
0: lourd.
1: Parce que d'un côté, je me dis mais c'est du travail là parce que
0: tellement.
1: Là chacun de notre côté, on doit faire notre repas. Sinon j'en fais pour toi, mais là je me retrouve à faire deux repas. Moi je trouve il me semble que ça met une charge additionnelle, mais en même temps, on dit non, mais justement, on n'est pas fâché de cuisiner quelque chose qu'on n'aime pas nécessairement. Donc chaque personne s'arrange. On peut le faire en même temps dans la cuisine. Moi je suis persuadée que ça coûte quand même un peu plus cher, mais c'est comme
0: certain.
1: Toi, tu sais, on
0: certain.
1: Va des fois apporter quelques petites variantes. Le food divorce, en train de manger à des moments différents. Je dirais que mon fils qui revient de l'école puis qui est affamé à 4h50, mais des fois, on va lui servir son souper parce que tant qu'à prendre deux grosses collations, puis là, on sait ce qui se passe. Mettons, à 18h, quand c'est temps de manger, là, j'ai plus faim. J'ai mangé trop
0: classique.
1: De collations. Donc, souvent, on va s'asseoir avec lui, il va manger, puis nous, on va manger un peu plus tard. Mais c'est ça, de ne pas du tout souper ensemble, ça, j'ai un peu de difficulté. Mais le food divorce, je me rends compte que finalement, c'est quand même ce que je fais. Alors toi, dans ta vie de couple, est-ce que la séparation de la nourriture existe beaucoup? Pas tant, comme tu dis.
0: Un petit peu, mais je te dirais qu'avant d'y aller vraiment à fond avec le divorce, je pense qu'on essaierait de consulter. On ferait peut-être une séparation. On essaierait. Peut-être que je laisserais Marie-Ève aller souper avec un autre gars.
1: Okay.
0: Moi, je pourrais aller souper avec une autre fille. Tu sais, si on mange les mêmes repas.
1: Ben oui.
0: Puis ensuite de ça, on va y aller avec le food divorce.
1: Et tu vois, on dirait que divorcer de la nourriture le matin, moi, ça me dérange pas. Tu sais, mange tes rôtis, bol de céréales, même le midi. Mais on dirait que c'est là au souper des fois où je me dis, mais c'est agréable aussi de manger la même chose. On va commenter. Ça, ça c'est bon, ça c'est moins bon. C'est ça. Mais analysez-vous. Analysez votre famille.
0: Analysez. Et d'ailleurs, si vous vivez le food divorce, et que, donc vous faites assiette à part et que vous faites aussi chambre à part, ça serait peut-être le moment de simplement être à part. Je sais pas. Je dis ça.
1: On dit ça de même.
0: Anaïs, toujours un plaisir. On se retrouve la semaine prochaine.
1: Absolument.
0: Mike DeMero, voici Dance with the Sun. Olé, olé. C'est ici dans votre retour à la maison. À viva. Bon mardi.
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0: Si vous êtes parent, et surtout si vous êtes parent d'adolescents, j'ai une question un petit peu bizarre pour vous. Est-ce que vous seriez prêt à payer votre jeune pour qu'il aille se coucher plus tôt? Et là, attendez, avant de répondre, ben voyons donc, non merci. Attendez de voir pourquoi je vous pose cette question-là. Il y a des chercheurs qui ont tenté quelque chose d'assez particulier avec des ados, et ce qui est arrivé ensuite à l'école risque de vous faire réfléchir. Je sais que moi, ça m'a fait penser un petit peu parce que j'en ai un ado de 15 ans à la maison. Je vous raconte ça au retour et en musique, une chanson qui a passé 34 semaines dans le top 10. À l'époque, c'était un record. Post Malone s'en vient avec Circles à Viva.
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Je m'adresse aux parents d'ados parce que j'ai peut-être trouvé le pot de vin le plus étrange de l'histoire de la parentalité. Le pot de vin, on dit à notre ado, « Hey, va te coucher puis je te donne 5 piastres. » C'est une étude que des chercheurs ont réellement essayé auprès d'élèves avec près de 1100 élèves américains. Dans le groupe expérimental, il y a 468 jeunes qui pouvaient gagner environ 4,75 US pour chaque nuit où un genre de bracelet intelligent, un Fitbit, confirmait qu'ils avaient dormi au moins 7 heures. Et oui, l'argent a vraiment fonctionné. Le pot de vin a fonctionné. Les jeunes ont augmenté leur sommeil d'environ 19 minutes par nuit en moyenne, principalement parce qu'elle allait se coucher plus tôt, parce qu'ils voulaient ces sommes d'argent-là. 19 minutes, c'est pas 2 heures, là. Vraiment, juste une petite augmentation dans le sommeil a fait en sorte que, à l'école, les résultats scolaires ont connu une amélioration modeste, mais quand même mesurable. Là, évidemment, avant que quelqu'un envoie un texto, non, la conclusion de l'étude, c'est pas qu'on devrait verser une allocation dodo à nos enfants jusqu'au cégep. L'argent, c'était vraiment juste, dans l'étude, c'était un outil utilisé par les chercheurs pour provoquer un changement de comportement, voir ce qui se produisait lorsque les jeunes dormaient davantage. Et on voyait que, oui, un petit 20 minutes de plus pour s'assurer qu'il y avait au moins 7 heures de sommeil, eh bien, ça aidait. Et ça remet aussi quelque chose d'autre un peu en question, je trouve ça intéressant. Tu sais, disons votre ado a des moins bonnes notes au premier bulletin, mais le réflexe va toujours en tant que parent être « Ah, ben t'as peut-être pas étudié assez, tu devrais peut-être faire un petit peu plus de devoirs, peut-être du tutorat, réviser encore avant l'examen. » Mais, il y a peut-être quelque chose d'autre à la place d'étudier un petit peu plus, c'est peut-être de simplement se coucher un peu plus tôt et dormir. On dit que le sommeil participe à la consolidation de ce qu'on a appris pendant la journée. Et donc, mieux dormir fait en sorte qu'on pourrait mieux apprendre. Là, évidemment, on connaît tous l'éléphant dans la pièce de cette conversation, le téléphone cellulaire, parce que aller se coucher à une heure, ça veut pas dire qu'on est couché et qu'on dort à cette heure-là. Donc, tu sais, je pense qu'il faut mesurer et surtout avoir une couple de restrictions là-dessus. Mais à la place de se demander qu'est-ce qui se passe à l'école par rapport à l'étude, ben la question qu'on devrait peut-être se demander, c'est combien d'heures est-ce que mon ado dort avant de demander combien d'heures est-ce que mon ado étudie? On continue la musique avec une chanteuse qui a fait comme une spécialité de reprendre des vieux succès et de leur donner une petite twist, un petit peu plus dance. Elle a fait Ella Ella de France Gall et elle a fait ce classique de Desireless. Voici Voyage, Voyage. C'est Kate Ryan dans votre retour à la maison. À Viva!

0: C'est Pat Langlois qui vous accompagne jusqu'à 18h et dans quelques minutes, je vous fais voyager dans le monde du showbiz. Il y a un des plus grands classiques de Disney qui débarque au Québec dans une nouvelle production. On vient d'apprendre ça. On poursuit la semaine complètement folle d'Angine de poitrine. Semaine qui n'est pas terminée parce que ce soir, la formation pourrait franchir une autre grosse étape. Il y a une nouvelle inquiétante pour un des chanteurs qui a marqué l'histoire de la musique et je... Pas besoin de peser mes mots, là, il a littéralement changé l'histoire de la musique. Nouvelle inquiétante que je vous partage dans quelques instants. Et une des chanteuses les plus populaires sur la planète a fait une annonce importante. Aujourd'hui, je vous raconte tout ça dans le showbiz et en musique. Dasha sera là avec une de mes chansons préférées de l'heure. Memo s'en vient à Viva la musique.
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de nouvelles dans le showbiz et donc on part ça avec une nouvelle pour ceux qui aiment les comédies musicales. Alors qu'on a appris ce matin via Juste pour rire qu'il y aurait la toute première production québécoise de la comédie musicale La Belle et la Bête pour l'été 2027. C'est donc l'adaptation du classique de Disney, celle qu'on a vue sur Broadway, montée ici avec une distribution québécoise. Qui va jouer La Belle, qui va jouer La Bête, on le sait pas encore, mais on le sait que ça s'en vient au Québec pour l'été prochain. Angine de poitrine continue de faire jaser et quelle semaine de fou après Jimmy Fallon. Eh bien, ce soir, c'est au Massey Hall de Toronto qui pourrait ajouter une brique à leur succès au prix Polaris. Prix Polaris, c'est le prix des critiques, un prix vraiment très, très prestigieux parce que c'est tous les critiques canadiens qui, ensemble, décident qui a eu le meilleur album de l'année ou la meilleure chanson. Angine de poitrine est en nomination dans ces deux catégories-là. Ils vont même offrir une prestation. Il y a également BB Club et les louanges qui sont en prestation ce soir. Et donc, après Jimmy Fallon, après la bande-annonce d'un gros film hollywoodien, ben c'est au Polaris que ça se poursuit ce soir. La fille de Robin Williams qui lance un cri du cœur et ça fait mal à lire parce qu'elle est tannée, Zelda Williams, de voir les internautes fabriquer et lui envoyer des vidéos générées par l'intelligence artificielle de son père. Elle critique cette tendance de faire dire ou faire des nouvelles scènes à des acteurs, surtout des célébrités décédées. On est rendu à un point où l'IA est tellement bonne que c'est vraiment à s'y méprendre et donc on continue d'inventer des nouveaux rôles pour Robin Williams et Zelda, sa fille, dit « s'il vous plaît, arrêtez ». C'est une chose quand les célébrités l'acceptent, mais mon père n'a jamais accepté ça. Nouvelle inquiétante pour Lionel Richie qui a subi une intervention pour traiter une fibrillation auriculaire. J'ai pas mon diplôme en médecine et donc je peux pas vous dire qu'est-ce que c'est, mais je peux vous dire que c'est évidemment une opération à cœur ouvert, donc quand même assez inquiétant pour le chanteur de 77 ans qui doit maintenant prendre une pause de sa tournée avec Earth, Wind and Fire, on le comprend. C'est pas le premier pépin de santé de Lionel Richie. Lui avait été hospitalisé au mois d'août pour des examens cardiaques après un spectacle à Saint-Louis. Il avait dû reporter d'autres spectacles et donc on dit que l'opération a bien été, mais quand même, pas une bonne nouvelle. Si vous en voulez une bonne nouvelle, par contre, eh bien, Taylor Swift, comme d'habitude, a lancé plein d'indices. Ça a commencé ce matin. Elle avait remplacé toutes les lettres O par des zéros sur toutes ses plateformes pendant qu'il y avait un mystérieux compte à rebours qui est apparu sur son site officiel. Et donc, évidemment, les Swifties, les détectives en chef fans de Taylor Swift, sont allés dans toutes les directions. Est-ce que c'est un nouvel album? Est-ce que c'est un Taylor's version d'un autre disque? Une édition de luxe de The Life of a Showgirl? Et finalement, à 14h, le compte à rebours est arrivé à zéro. Et elle a finalement révélé Patient Zero. C'est une chanson qu'elle va lancer. Elle n'a pas besoin d'attendre trop longtemps parce que c'est le 25 septembre, dans quelques jours seulement, qu'on va avoir cette nouvelle chanson, Patient Zero. Est-ce que c'est le début d'un nouvel album? Mais ça, on le sait pas encore. Mais chose certaine, nouvelle toune, ça s'en vient. Et si vous êtes pas loin, dans le coin de Québec, eh bien, ce soir, Génération Musique Plus 86-96 est à la salle Albert Rousseau de Québec. Ce soir et demain soir, les 22 et 23 septembre, et donc même si c'est pas ce soir, planifiez ça. Gros spectacle qui célèbre les 40 ans de Musique Plus avec les succès, les vidéoclips, les entrevues et les souvenirs de la décennie 86 à 96. Gros show. Ça fait le tour du showbiz! On retourne en musique avec une des grosses tunes. C'était il y a 2 ans déjà que Rosé et Bruno Mars nous donnaient à péter. Moi, je vous la donne tout de suite dans Viva la Casa.

0: 16h54 minutes, il fait beau à l'extérieur, c'est l'été encore jusqu'à 20h05 minutes et la musique est bonne ici à Viva la Casa. Dans les 60 prochaines minutes, j'ai pour vous du Luke Combs, Joan Jett également avec un vieux classique. De Jay Scott est là avec Woodstock, Ella Langley, Michael Bublé, du Alex Warren également. Notre complice du jour, vous le savez, les mardis, c'est Audrey Turgeon, CPA, qui va venir nous parler d'un sujet vraiment, vraiment important. Je pense qu'on va avoir une belle conversation. Comment être en couple sans devenir financièrement dépendant ou dépendante? Vraiment, vraiment super intéressant. Chiffre du jour, c'est sur la messagerie texte que j'ai besoin de vos réponses. 1-866-56-RADIO. Mon chiffre du jour, c'est 26. 26% des Canadiens qui admettent faire quelque chose en ligne sur Internet qui peut transformer un seul problème en plusieurs problèmes en même temps. Qu'est-ce qu'ils font? Textez-moi ce que vous pensez. 1-866-56-RADIO. La réponse au retour. Et Alex Warren sera là avec Emerald Eyes. À Viva!
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8: Ici Michel Scarpino, voici vos manchettes. La ministre fédérale de l'Emploi, Patty Adjou, affirme qu'elle ne peut pas donner de réponse générale quant au moment où le gouvernement interviendrait pour mettre fin à une grève ou un lock-out en vertu du projet de loi sur le travail qui a été déposé hier. Selon ce projet de loi intitulé « Loi visant à bâtir un Canada fort », un arrêt de travail doit porter atteinte à l'intérêt national avant que la ministre puisse invoquer l'article 107 du Code canadien du travail pour mettre fin à une grève. La ministre Adjou a indiqué qu'il n'y avait pas de délai fixe pour l'intervention du gouvernement fédéral dans le cas d'une grève touchant un secteur essentiel. Le chef conservateur Éric Duhaime a présenté aujourd'hui à Montréal la plateforme autonomiste du parti. Le Parti conservateur veut créer une constitution québécoise, instaurer ce qu'il appelle une loi bouclier pour contrer les intrusions fédérales, en plus d'établir des alliances interprovinciales et rapatrier des pouvoirs d'Ottawa. De leur côté, les libéraux promettent d'élargir l'autoroute 30 entre Brossard et Boucherville, qui représente un secteur névralgique pour le camionnage, selon le parti. Québec solidaire diminuerait de moitié les droits de scolarité universitaire et les frais d'inscription au cégep dans un premier mandat. Et puis Guy Turcotte s'est vu refuser sa demande de bénéficier d'une sortie de prison temporaire sous escorte pour rendre visite à ses parents. L'ancien cardiologue, qui est aujourd'hui âgé de 54 ans, purge actuellement une peine de prison à perpétuité, sans possibilité de libération conditionnelle avant 17 ans, pour avoir poignardé à mort ses deux enfants en 2009. La Commission des libérations conditionnelles du Canada explique qu'elle ne peut pas faire abstraction de l'exceptionnelle gravité des crimes, soit un double infanticide commis dans un contexte de rupture amoureuse et que les conséquences vécues par les victimes doivent conserver un poids réel dans sa décision. Ça complète le bilan de l'actualité Arsenal Média. On vous souhaite une bonne fin de journée à notre antenne.
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4: 17h01, c'est une superbe journée partout au Québec. C'est comme si l'été voulait me dire que ouais, c'est peut-être ma dernière journée, mais on va en profiter à fond. Et c'est ce qu'on va faire pour la prochaine heure. Surtout en musique, Jay Scott va être là avec Woodstock, Joan Jett, I Love Rock and Roll, Ella Langley avec Choosing Texas. Je vais vous donner la réponse du chiffre du jour parce que c'était une petite facile et il y a au moins quelques textos qui l'ont eu sur la messagerie texte. Le chiffre du jour, 26. Pourquoi? Ben parce que 26% des Canadiens admettent faire quelque chose sur Internet qui peut transformer un seul problème en plusieurs problèmes en même temps. Qu'est-ce qu'ils font? Eh bien, c'est ce que je dis toujours à mes parents de ne pas faire. Ils réutilisent le même mot de passe sur plusieurs sites. Et là, je sais que c'est tough avoir 18 mots de passe pour 18 sites web, mais bon. Un problème qui devient plusieurs, eh bien, c'est facile. Mais c'est correct si vous faites ça parce qu'il y a une personne sur quatre qui le fait également. Aujourd'hui, 22 septembre, un peu plus tard à l'émission, je vais vous parler d'une chanson qui est quasi autant populaire que l'émission télé qu'elle présentait. Et j'ai nommé... Ah oui,

C'était aujourd'hui, il y a 32 ans qu'on rencontrait Rachel, Ross, Monica, Chandler, Joey, Phoebe, nos amis de Friends. Et cette chanson-là est devenue quasi aussi populaire, je dis quasi avec un Q majuscule, quasi aussi populaire que l'émission. Et il y a une histoire vraiment, vraiment tripante derrière. Je vous raconte ça un petit peu plus tard à l'émission. Tandis qu'au retour, c'est notre complice du jour, Audrey Turgeon, CPA, qui est là avec une question vraiment, vraiment super intéressante. Tu sais, si votre conjoint ou votre conjointe disparaissait pendant un mois, est-ce que vous sauriez exactement où en sont vos finances, les comptes, les paiements, les placements, les assurances, les dettes? Ça peut être quand même facile de devenir indépendant financièrement. Audrey est là pour nous en parler tout de suite après Michael Bublé. Haven't met you yet. Mais juste avant, c'est la petite nouvelle de Alex Warren. Lui qui nous a donné Ordinary. Lui qui nous a donné Fever Dream. Mais voici Emerald Eyes dans votre retour à la maison. Je vous souhaite un bon mardi. Merci d'être là.

0: À tous les mardis vers 17h10, on parle avec Audrey Turgeon, CPA. On parle de cash. C'est donc la toune parfaite pour représenter. Allô, Audrey?
1: Salut, ça va bien?
0: Ça va bien, toi aussi?
1: Oui.
0: J'adore ton sujet d'aujourd'hui. On va parler de finances en couple. Et c'est drôle parce que quand on est en couple depuis longtemps, je pense que c'est quand même assez fréquent qu'on partage les tâches. Tu sais, que ce soit toutes les tâches de la maison. Tu sais, moi, ma blonde, elle s'occupe des devoirs. Moi, je m'occupe du dentiste. Et ça arrive, ben, quelqu'un qui finisse par gérer les finances. Mais ça se peut qu'on va peut-être un petit peu trop loin là-dedans. Départager les tâches comme ça, financières, c'est peut-être pas tout le temps une bonne idée.
1: Non, puis tu sais, mais c'est normal dans un couple là, qu'il y en a un des deux qui aime mieux cette tâche-là aussi, là, ouais. Que ça soit un petit peu plus, tu sais, dans ses compétences. Fait que ça, c'est vraiment normal. Mais là, on va voir aujourd'hui quand est-ce que, quand est-ce que ça reste dans la limite du normal, puis quand est-ce que l'autre personne devrait être aussi impliquée, puis qu'est-ce que l'autre personne devrait savoir, là, dans quelle mesure.
0: Ok, être autonome financièrement en couple, ça veut dire quoi?
1: Ben, ça veut pas dire j'ai pas besoin de personne, faut que je fasse tout seul. Ça veut pas dire ça. Mais ça veut dire de comprendre assez sa situation financière pour savoir où est-ce qu'on se dirige en couple et avoir une certaine indépendance, autonomie aussi, tu sais, si la situation change.
0: Ouais. Mm-hmm. Je le disais tantôt, tu sais, mais même si c'est pas une séparation, là, tu sais, votre conjoint disparaît un mois, là, pour peu importe, ouais. Là, tu sais, si on sait pas où sont les comptes, où sont nos affaires, où sont nos patentes, c'est peut-être problématique. À partir de quand est-ce que ça devient pour toi peut-être un peu inquiétant, puis moins on devrait faire quelque chose?
1: Ben, comme t'as dit, tu sais, on ne sait pas qu'est-ce qui peut arriver dans la vie, hein. Que ce soit une séparation, un des deux tombe malade, ou peu importe, une perte d'emploi. Là, si on se ramasse là du jour au lendemain, on est seul, on doit réagir vite, puis on n'a aucune idée. Où sont nos documents? On n'a aucune idée comment accéder à nos comptes bancaires. On n'a aucune idée de comment faire notre paiement d'hydro. Mais qu'est-ce qu'on fait? T'sais, on est un peu mal pris. Là, ça devient problématique.
0: Ce qui est aussi, je pense, une réalité, je ne sais pas si c'est québécoise ou mondiale, mais je pense que c'est très 2026, je regarde mes amis. Tu sais, des fois, il y a des comptes séparés, mais un compte conjoint commun. Et donc, tant qu'on a ces accès-là pour le couple, on est correct?
1: Oui, ben c'est sûr que ça l'aide. Là.
0: Ouais,
1: on
0: ouais,
1: a
0: ouais.
1: Ces accès-là, effectivement, mais il y en a qui sont, ils ont quand même un compte conjoint, mais ils savent pas comment y accéder. Puis c'en est un qui gère vraiment, puis l'autre il gère pas du tout là.
0: Ouais, puis un qui gère, puis des fois l'autre même comprend pas les finances. Puis ça aussi, c'est important de comprendre, pas juste le gérer.
1: Exactement, il faut comprendre là. On a combien d'argent, ça ressemble à quoi notre situation financière, c'est quoi nos dettes, c'est quoi nos projets, on s'enligne comment, ça ressemble à quoi notre situation, autant la situation commune les deux ensemble, mais que la situation aussi personnelle de l'autre. Des fois, c'est vraiment un sujet tabou aussi dans un couple, les finances.
0: Et j'allais dire, c'est tabou des fois parce que, je parle pas pour moi, mais tu sais, je peux m'imaginer que peut-être il y a un des membres du couple que ça intéresse juste pas.
1: Mm-hmm.
0: Et donc, tu sais, c'est pas comme si l'autre il décide de tout prendre en cachette et dire, moi, je m'en occupe. C'est que l'autre, là, s'en fout complètement. Puis si, il y a un des membres du couple qui s'en occupe pas, ça sera juste pas fait.
1: Ben, c'est ça. Ça arrive souvent que l'autre, il veut même pas s'en occuper. Il est comme, tant mieux. Tu gères les finances.
0: Oui.
1: C'est ta responsabilité.
0: Est-ce que tout le monde, est-ce qu'on devrait avoir chacun nos comptes? Si je disais, des fois, il y a des comptes séparés, comptes communs.
1: Ben, pas nécessairement, mais
0: non.
1: Je pense que c'est bien de, si on a des comptes communs, avoir au moins chacun quand même un compte séparé. Là, son propre compte, qu'on a au moins un peu d'argent là-dedans, là. Je pense que c'est important de garder au moins une certaine autonomie financière.
0: Moi, je suis d'accord avec ça. Parce que, tu sais, les dépenses, là, qui font pas plaisir, ça, au moins, tu peux les faire tout seul, tu sais.
1: Ouais.
0: Si ma blonde, elle veut s'acheter une paire de souliers vraiment dispendieuses, puis elle le fait avec son compte à elle, pas de trouble avec ça. Si moi, je veux aller à Roland-Garros voir du tennis, je le fais avec mon argent à moi. Pas de trouble avec ça.
1: Ben, exactement. Tu sais, faut quand même garder une partie de plaisir qui est autonome, tu sais, qu'on n'a pas nécessairement besoin de demander, tu sais, la validation de l'autre, tu sais, tant que ça reste raisonnable et que ça n'impacte pas les projets de la famille.
0: Ouais.
1: Mais c'est bien de garder cette partie-là, là.
0: Et qui tu penses qui devrait entreprendre cette conversation-là? Tu sais, si dans le couple, effectivement, il y en a un qui s'en occupe plus que l'autre, est-ce que si moi, je suis le gestionnaire, je devrais dire à ma blonde, assieds-toi, faut qu'on en parle? Ou est-ce que c'est elle qui devrait plutôt dire comme, ouh, je réalise que je sais pas vraiment qu'est-ce qui se passe dans notre ménage et donc qu'on devrait jaser?
1: Ben, les deux. Je pense que les deux ont intérêt à ce que l'autre soit impliqué. Tu sais, autant lui qui gère, ben, il a intérêt à ce que son conjoint ou sa conjointe soit impliqué pour au moins, tu sais, avoir une validation de voici les décisions qu'on prend financièrement. Puis la personne qui est pas impliquée du tout, ben, elle aussi, elle a intérêt à comprendre ce qui se passe. Fait que les deux, là, la personne qui écoute ce soir, peu importe, elle est dans quelle situation, elle a intérêt. Là.
0: Vous êtes en voiture, vous êtes à la maison, peu importe qui vous êtes dans l'équation du couple financier, eh bien, je pense qu'il y a peut-être des conversations à avoir. Est-ce que vous seriez capable de prendre en charge toutes les finances de votre couple dès demain matin? Au retour, Audrey, tu nous donnes 5 choses que chaque conjoint devrait connaître. Donc, c'est temps de sortir papier crayon. On va avoir du concret, on va avoir des conseils. Audrey Turgeon est avec nous, CPA. Je pense qu'elle nous fait réaliser qu'on a une conversation à avoir. On va en continuer d'en parler tout de suite après John Jett. C'est I Love Rock'n'Roll. 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

0: C'est vrai que ça peut être rock and roll de parler d'argent en couple. Joan Jett a la chanson parfaite pour nous. Notre complice du jour, c'est Audrey Turgeon. Elle est CPA. On parle de finances et de finances en couple. Il y a quelques instants, on se demandait si les deux conjoints étaient impliqués dans les finances. C'est pas toujours le cas. Là, Audrey, tu nous parles des 5 choses que chaque conjoint devrait connaître.
1: Mm-hmm. Prenez papier, crayon. Oui. Faites-vous un petit test là dans un moment de couple ce soir, là, mais de façon légère, parce qu'on sait que ça peut rapidement virer peut-être mal, ce sujet-là. Donc, c'est ça, on veut pas de chicane. La première chose, oui. Et je vais te faire répondre pour voir un petit peu.
0: OK, parfait.
1: Sais-tu combien vous avez? Tu sais qu'on parle de dans les comptes bancaires, en REER, en CELI, dans vos placements, vos régimes de retraite, vos actifs.
0: Quasiment à la scène, pas à la scène près, mais quasiment au dollar près.
1: Okay,
0: tu sais, je sais exactement combien qu'il me reste à rembourser sur la maison. Tu sais, c'est niaiseux, mais tu sais, une fois par mois, tu reçois le papier. Je reçois encore le papier. C'est peut-être pour ça que je le sais, là, parce que je vais à la boîte aux lettres, puis là, je l'ouvre, puis là, je fais comme, oh, OK, continue à travailler. donc, je connais le montant quasi exact, puis c'est drôle parce que je regarde tout le temps aussi. Ah oui, sur mon hypothèque, c'était combien d'intérêts ce mois-ci?
1: Ouais.
0: J'ai une marge hypothécaire à taux variable, fait que ça change. Il y a des fois que tu fais comme, ah OK, c'est surtout de l'intérêt ce mois-ci. D'autres fois, ah, remboursement de capital.
1: OK, mais là, ça, les deux conjoints devraient le savoir.
0: Oui, je sais.
1: Est-ce que ta blonde le sait, tu penses?
0: Ma blonde, elle a le droit de le savoir. les papiers sont là. Moi, j'ai aucune cachette.
1: Okay.
0: Est-ce qu'elle le sait? Je pense pas.
1: C'est une autre question.
0: Elle doit avoir une idée générale. Je pense pas qu'elle est à la pièce près, par exemple.
1: Ouais, c'est ça. Ouais. Mais pas besoin d'être au dollar près, mais avoir une bonne idée.
0: Ouais.
1: Comme même chose pour en deuxième, sais-tu combien vous devez? Est-ce que chacun sait combien on doit? C'est quoi justement environ combien on doit sur notre hypothèque, nos marges de crédit, nos cartes de crédit, nos prêts automobiles, nos dettes? T'sais, idéalement, c'est quoi nos taux d'intérêt? C'est au nom de qui la dette? Est-ce que c'est des dettes qui sont conjointes ou non? T'sais, les deux devraient quand même avoir une bonne idée de ces informations-là.
0: Je suis au courant.
1: Tu le sais.
0: Ouais, et on est chanceux, je te dirais qu'à... À part pour la maison, là, y a pas grand autre dette.
1: OK, bon, c'est super.
0: Ouais.
1: Ensuite, numéro 3, est-ce que chacun, vous savez combien coûte votre vie? Ça, c'est super important, là. Tu sais, si demain matin,
0: moi, je le sais, mais c'est pas un chiffre. C'est beaucoup trop cher.
1: Ben, c'est souvent ça. Mais si demain matin, un des deux doit prendre en charge, là, la famille, les dépenses tout seul, est-ce que cette personne-là saurait combien chaque mois on doit en argent? Tu sais, qu'on parle de nos assurances, notre épicerie, les services qu'on paye, les enfants, les remboursements de dettes, les dépenses récurrentes.
0: J'ai une vague idée.
1: T'as une vague idée?
0: Je suis moins à la pièce près.
1: C'est ça, OK.
0: Je suis moins à la pièce près, mais hey, c'est niaiseux à dire, mais tu sais, tout le monde vit cette même réalité que le coût du panier d'épicerie a tellement augmenté, le gaz aussi, que veut pas, c'est des choses que tu vas à l'épicerie, on fait attention, là, tu sais, les étiquettes jaunes, on les cherche tous, je pense.
1: Ouais.
0: Mais veut pas, ultimement, tu sais, si t'es chanceux, t'achètes ce que t'as de besoin et puis t'es pas nécessairement contraint à un budget X, là, tu sais.
1: Oui, dans un monde idéal, on sait que présentement, c'est très difficile.
0: Absolument.
1: Pour ça, c'est intéressant de savoir combien ça me coûte environ par mois pour vivre. Quatrième, sont où les informations importantes? Est-ce que les deux le savent sont dans quelle institution financière nos comptes, notre assurance vie, nos assurances invalidité, nos placements, nos testaments? C'est qui notre personne ressource? Qui j'appelle si j'ai besoin d'aller voir dans mon testament, par exemple? À quel endroit sont mis les documents importants?
0: Moi, j'ai une très bonne idée. Je te dirais, tu sais, là tu comprends à travers mes réponses que c'est surtout moi qui dans le couple qui s'occupe de tout ça. Tu sais, Marie-Ève a accès à tout et moi, c'est joke morbide, là, mais à chaque fois que je prends l'avion, je rappelle à Marie-Ève sont où les papiers d'assurance vie. À chaque fois que je pars en voyage, et donc tu sais, si elle m'écoute, elle devrait le savoir parce que ouais, donc on sait ça où. Puis le testament, comme moi je sais qui est le notaire qui l'a fait. Est-ce que je sais où il y a une version papier présentement? Non.
1: OK, mais tu as une idée de où trouver l'information.
0: Oui, je sais exactement où la trouver.
1: Parfait. Fait qu'il faudrait que les deux aient la même information.
0: OK.
1: Et le dernier point, c'est est-ce que chacun des conjoints a une certaine sécurité financière? Fait que ça, on parle vraiment idéalement d'avoir certains actifs à son propre nom, d'avoir accès à de l'argent de façon individuelle, avoir une capacité à épargner chacun, idéalement avoir chacun un coussin financier, épargner de

0: L'argent.
1: Je te taquine. Non, mais il y en a quelques-uns qui sont dans l'auto, épargnés, pas capables. J'aimerais ça.
0: Ouais, mais tu sais, idéalement, chacun conserverait aussi, tu sais, ses compétences, sa capacité à générer un revenu. Tu sais, là, c'est là qu'on parle d'autonomie financière, là. C'est super important, là. Dans un monde idéal, je sais que c'est pas toujours facile. Fait que voilà, ça serait les cinq éléments super importants.
1: Cinq très, très bonnes questions et je suis convaincu que sur les cinq, là, absolument 100% des gens à l'écoute ont sûrement dit sur un des points, ah oui, peut-être que je devrais vérifier. Mais même mon testament, peut-être que j'aurais vérifié. Mm-hmm. Mon testament, là, en toute franchise, et je dis ça à la radio tout bonnement, mais on l'a pas refait depuis la naissance de ma fille. Il y a quand même des provisions, tu sais, pour deuxième enfant.
0: Oui.
1: Et donc, tu sais, je sais que c'est correct, mais ça vaudrait peut-être une petite révision.
0: C'est pas le genre de choses qu'on met souvent à jour, mais peut-être une fois aux 5 ans, faire un petit tour.
1: Ma fille a 10 ans.
0: Ah, bon.
1: Parfait. Bon, ben, ça donne quelques devoirs. J'espère que vous également, ça vous a fait réfléchir. Merci, Audrey.
0: Merci beaucoup. On va souhaiter à tous une bonne discussion.
1: Ouais, bonne discussion. Pas de chicane. On se retrouve mardi prochain. Audrey, pour tout de suite, c'est Jay Scott et Woodstock. À Viva! Je peux

0: Woodstock.
1: Ouais, ben c'est un autre débat que je vous propose, un petit peu moins important que de savoir où sont les finances du couple. C'est mon segment du débat inutilement important pour lequel j'ai besoin de votre aide au 1-866-56-RADIO. J'avais cette discussion avec un ami, on se demandait de nos jours, jusqu'à quelle heure est-ce qu'on peut texter quelqu'un? Est-ce que c'est 24 sur 24? Est-ce que, non, il y a un certain moment que tu fais comme, ben non, passé 10 heures, je suis pas sûr que je vais le texter, ça sera demain matin. Est-ce que vous avez une règle, c'est quoi l'heure maximum pour texter quelqu'un? On en parle au retour et Luke Combs sera là avec son excellente reprise de Tracy Chapman. Fast Car s'en vient. À Viva!
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C'est le débat inutilement important, Audrey Turgeon, qui était en studio quand je vous ai lancé la question, dit « Moi, c'est 10 heures, pas plus tard. » Parce que j'aimerais qu'on établisse aujourd'hui les heures d'ouverture officielle du texto. À 22h47, est-ce que j'ai le droit, moi, de vous écrire si c'est pas urgent? Parce que, tu sais, avant, on avait le téléphone maison. Le téléphone maison, je pense qu'on le savait que, tu sais, passer 21h ou 21h30, c'était un petit peu suspect. On dirait qu'avec le texto, on a un petit peu plus de latitude. Et c'est là où je vais établir une certaine zone grise. Parce que vous le savez, hein, à peu près tous les téléphones, que ce soit Android ou iPhone, eh bien, il y a le « ne pas déranger ». Et donc, chacun peut décider quand est-ce qu'ils veulent fermer, entre guillemets, la maisonnée et fermer les textos. Et donc, on dirait que pour moi, et moi, c'est à partir de 10 heures que mon « ne pas déranger » embarque. Et donc, vous pouvez me texter sans problème jusqu'à 10 heures. Passer 10 heures, attendez-vous pas à avoir une réponse. Et si je réponds pas rapidement, il n'y a pas de point d'interrogation 15 minutes plus tard, là. Non. Passer 10 heures, ben, je vais répondre demain matin. De la même façon, vous pouvez me texter à 5 heures du matin. Je risque de dormir, je vais le voir en me réveillant et là, je vais vous répondre. Et donc, est-ce que c'est une règle généralisée? C'est comment chez vous? Je ne sais pas, mais j'imagine. Ou en tout cas, je pense qu'on devrait régler ce débat inutilement important avec n'importe quand, tant que vous ne vous attendez pas à une réponse. Moi, c'est ce que je dis. On continue en musique avec Marie-Mé. C'est mentir dans votre retour à la maison. Pat Langlois qui vous accompagne jusqu'à 18h, il est 17h35. Merci d'être là.

0: C'est quand même assez rare qu'une chanson thème est presque aussi populaire que l'émission de télé qu'elle présente. Je dis presque parce que bon, faut quand même admettre que l'émission est plus populaire. Mais dans le Jukebox, je vous parle d'une chanson qui est devenue quasi aussi mythique que l'émission qu'elle présentait. C'est drôle parce que ça devait être qu'un générique de 42 secondes, mais finalement, ça a donné une chanson complète. Un immense succès à la radio, ça l'a propulsé le groupe partout dans le monde, et c'est sûrement une des histoires les plus particulières derrière un des génériques les plus reconnaissables de l'histoire de la télévision. On va reculer 32 ans en arrière dans un instant dans le Jukebox, et Ella Langley sera là avec celle qui est maintenant la chanson qui a passé le plus de temps au sommet du palmarès aux États-Unis. Choosing Texas s'en vient. 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

C'est vraiment fou, hein, le pouvoir de la musique. Vous allez voir, sans images, avec seulement un petit extrait, je vais être capable de vous faire retrouver 6 amis que vous connaissez très, très, très, très bien. Et vous allez voir, ça va peut-être même vous donner le goût de taper des mains. Classique, on dirait que ça me ramène exactement dans le salon où j'écoutais Friends il y a maintenant 32 ans, parce que oui, le 22 septembre 1994, Friends arrivait à la télévision américaine, et 32 ans plus tard, on dirait que cette toune, elle me ramène exactement là où j'étais dans le temps que j'écoutais avec, c'était pas une télé aussi plate, hein. C'était une grosse télé que j'avais, où moi et mes sœurs, on écoutait cette émission-là, et on avait, c'était le jeudi soir, hein, jeudi soir. Mon Dieu, et dans le temps qu'il fallait absolument avoir un horaire pour regarder la télé. Ceux qui signent cette chanson que tout le monde connaît, eh bien, c'est les Rembrandts, Danny Wilde et Phil Solem. Eux existaient bien avant Ross et Rachel. Leur premier album avait été lancé en 1990. Leur avait même donné un modeste succès. 14e rang du Billboard Hot 100 avec une chanson que vous connaissez peut-être sans même avoir fait le lien que c'est le même groupe qui nous donnait la toune de Friends. Just the way it is, baby. Vous rappelez-vous de celle-là? Et donc, c'est un groupe qui existait, et là, ce groupe reçoit la proposition de chanter un thème de télévision. Les producteurs, par exemple, sont très, très particuliers. Ils veulent des guitares éclatantes, des harmonies super années 60. Ils pensent un peu aux Beatles, aux Monkees, et ils ont une référence parce que initialement, ils avaient demandé à R.E.M. d'utiliser cette chanson pour leur générique. Michael Stipe et R.E.M. avaient dit merci, mais non merci. Parce que faut se rappeler, 1994, pour un groupe rock, c'est pas nécessairement prestigieux chanter la chanson thème d'une émission de télévision. Et donc, c'est dans ce contexte-là que les Rembrandts reçoivent l'offre, et eux disent, ouais, ok, on va le faire, mais... Eux, ils veulent être pris au sérieux dans le monde de la musique, et donc, ils veulent pas être associés à cette tune-là. Et donc, ils acceptent de le faire seulement et seulement si ils peuvent rester anonymes. Leur nom apparaît pas dans le générique pendant les premiers épisodes, et ils enregistrent la chanson telle qu'on la demande. 42 secondes, juste assez pour présenter les 6 personnages de l'émission. Il y a pas de deuxième couplet, il y a pas de bridge, honnêtement, c'est un générique. 42 secondes, merci, bonsoir, il y a pas de chanson à acheter, personne sait que c'est les Rembrandts. Mais là, à Nashville, il y a une station de radio qui s'appelle Y107 qui commence à recevoir des appels pour la chanson thème. Les gens, ils demandent, hey, c'est quoi ce groupe-là? Est-ce qu'on peut l'entendre? Et donc, le directeur musical, un gars qui s'appelle Tom Peace, cherche la chanson, réalise qu'elle n'existe pas. Et donc, il fait une genre de version Frankenstein. Il prend le 42 secondes, puis il en fait une toune de 2 minutes et il la diffuse en ondes à peu près 60 fois par semaine, rotation forte. Là, il envoie ça à d'autres stations de radio, et donc le phénomène se propage. Et là, la maison de disque des Rembrandts dit « Non, arrêtez ça tout de suite, c'est un faux single qui donne absolument rien, mais il est trop tard. » Tu sais, quand on dit « On peut pas remettre le dentifrice dans le tube. » Et donc, en mars 1995, l'album des Rembrandts, leur nouvel album, un disque qui s'appelle LP, est terminé. Il y a des exemplaires promotionnels qui circulent déjà. Mais la maison de disque dit aux deux gars du groupe, dit là, l'album sort pas tant qu'il y a pas une version complète de cette chanson-là. Et donc, ils font une version complète qui nous donne celle-ci.

Ça devient une piste cachée sur leur album qui sort le 23 mai 1995 et la réaction est immédiate. I'll Be There For You passe 8 semaines au numéro 1 du palmarès radio américain. Au Canada ici, elle est demeurée 5 semaines au sommet. Elle a terminé l'année 95 comme la chanson numéro 1 à la radio. Tout ça pour une chanson que le groupe avait accepté d'interpréter à la seule condition que personne sache que c'était eux. Et donc, ça a un peu volé leur identité en tant que groupe pendant quelques temps. C'est évidemment devenu leur plus grosse tune. Ils ont perdu des fans, ils en ont gagné d'autres. Et 32 ans plus tard, eh bien, il y a 4 claquements de main qui nous ramènent toujours dans notre salon et les Rembrandts avec I'll Be There For You. On continue la musique avec Sarah Dufour. On va-tu prendre une marche? C'est ici, à Viva, la musique.

Ouais, ben le compte à rebours est commencé parce que à 20h05 précisément, on va pouvoir malheureusement dire que l'été est terminé. Et donc, si vous vouliez avant la fin de l'été aller faire un pique-nique, aller chercher une crème à glace, ben il reste un petit peu de temps. Et je vais avoir la bande sonore parfaite d'ailleurs pour peu importe ce que vous décidez de faire pour ces deux prochaines heures, parce que je suis là encore jusqu'à 19h avec les hits à pattes. Et vous allez voir, la musique est solide. On a ce soir du Dua Lipa, du Maroon 5, John Mellencamp, Rihanna également, et on part ça avec une grosse, grosse tune de Depeche Mode, tune qui a failli causer une émeute du côté de Los Angeles. Demain à l'émission, dès 16h, Marie-Christine Proux sera avec nous, Geneviève Evrel également, on va avoir plein de choses à se raconter. Et donc, je vous souhaite une belle soirée, je vous le dis, à compter de 20h05, vous avez officiellement le droit de sortir vos citrouilles. À demain!

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13: Ici Michel Scarpino, le premier ministre de la Colombie-Britannique David Eby a déclenché des élections moins de deux ans après le début de son mandat, alors que l'opposition conservatrice de la province est en proie au chaos depuis la démission de sa chef il y a quelques jours. La ministre fédérale de l'Emploi, Patty Adjou, affirme qu'elle ne peut pas donner de réponse générale quant au moment où le gouvernement interviendrait pour mettre fin à une grève ou un lock-out en vertu du projet de loi sur le travail qui a été déposé hier. Selon le projet de loi, un arrêt de travail doit porter atteinte à l'intérêt national avant que la ministre puisse invoquer l'article 107 du Code canadien du travail pour mettre fin à une grève. Et puis la proportion de femmes élues à l'Assemblée nationale risque de reculer, craint le groupe Femmes politiques et démocratie, qui plaide en faveur d'une loi pour forcer les partis politiques à atteindre la parité. Les femmes représentent 46 % des candidats des cinq principaux partis politiques provinciaux dans la campagne électorale en cours. C'était vos actualités Arsenal Média.
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5: Que oui, déjà mardi soir, on le part ensemble avec une grosse heure de musique. Pat qui est là jusqu'à 19h et on part ça, vous allez voir, en force avec Dua Lipa, Break My Heart, Michael Cimbello et son succès Maniac, chanson qu'on connaît tous, You're a Maniac, Maniac. Tune qui va nous ramener en 1983. D'ailleurs, on va rester dans les années 80 avec une chanson qui a servi à célébrer à peu près toutes les victoires sportives du début des années 80. La Série mondiale de 1980, le Super Bowl de 1981 et la finale de la NBA de 1981 ont tous été célébrés avec Celebration. Ben oui, gros succès de Kool & the Gang qu'on écoute tout de suite après le plus grand succès américain pour Depeche Mode. Le groupe a essayé plus de 100 différentes variantes du riff principal avant de finalement tomber sur celui-ci. 3 studios différents ont été utilisés pour enregistrer cet énorme succès de Depeche Mode de 1990. Voici Policy of Truth dans les hits à Pat. À Viva!

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2: C'est fou comment John Mellencamp, à lui seul, est capable de nous raconter à quel point l'industrie de la musique a changé. Première chose, eh bien, la compagnie disque voulait qu'il s'appelle John Cougar Mellencamp. Lui, il trippait pas du tout, mais il s'est fait forcer la main. C'est pour ça que quand il y a eu un petit peu de succès, il a dit « Le Cougar est terminé, ça va être John Mellencamp tout court ». Deuxième histoire qui nous montre à quel point les temps ont changé, et heureusement, depuis le début des années 80, eh bien, dans son gros succès « Jack and Diane », l'histoire voulait que ça soit un couple interracial. Et donc, Jack n'était pas un star de football. Jack était un homme noir qui sortait avec Diane et la compagnie disque a dit, non, ça marche pas du tout. Et donc, on a changé ça et on a convaincu John Mellencamp de changer l'histoire. Mon Dieu, que ça passerait pas aujourd'hui. On retourne en 1982, tout de suite après le plus grand succès de Maroon 5. 9 semaines consécutives au numéro 1 du Hot 100. Voici la tune lancée en 2012, ouais. One More Night à Viva.

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1: La chanson surprise du jour aujourd'hui appartient à une chanteuse qui a une rue à son nom. Ouais, ça a été inauguré dans son île native de la Barbade. Donc, vous pourriez vous promener sur la rue de cette chanteuse. J'allais nommer son nom. C'est une tune qui a été lancée à l'hiver 2006. Une chanson qui initialement avait été offerte à Christina Milian qui l'a refusée. Et ça tombe bien parce que c'est devenu le premier numéro 1 sur le palmarès Billboard pour cette chanteuse. Une tune qui repose sur un échantillon d'un grand succès synth-pop britannique de 1981. C'est une tune qui a atteint le numéro 2 au Royaume-Uni, bloqué par Crazy de Norris Barkley. Ça me donne une petite idée de l'époque. Il y a une version du clip qui a été tournée pour une campagne de Nike. Et aux États-Unis, bien, elle s'est rendue au numéro 1 en mai 2006. La toune, la chanteuse, dans un instant. 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
1: Chanteuse Rihanna, oui, que sa rue du côté de la Barbade a eu 14 numéros 1 en carrière. Son premier, eh bien, c'est grâce à Christina Milian qui a dit non à SOS.

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1: Vous savez à quel point la nostalgie est payante et tout ce qui est analogue revient au goût du jour. Ça a commencé évidemment avec l'explosion des vinyles et en 2026, eh bien, la vente de cassettes a explosé comme jamais. Ce qui est drôle, c'est qu'il y a plusieurs personnes qui achètent des cassettes et qui ont même pas de lecteur cassette, qui ont pas de Walkman, qui ont pas d'endroit où les jouer, mais ça devient un item de collection. Ça devient quelque chose qu'on veut garder sur son bureau et c'est vraiment très drôle parce que moi, je pense à cassettes et je pense à ma première collection de cassettes. En 1986, mes parents avaient loué un chalet au Mont-Sainte-Anne et à Noël, mes sœurs et moi, on avait chacun reçu des cassettes et je me rappellerai toujours de celle que ma sœur avait reçue, la cassette de Samantha Fox sur laquelle on retrouvait la chanson Touch Me. Et donc, à ce jour, quand j'entends la toune, je pense à ce chalet et cette belle vacance de Noël. Touch Me s'en vient tout de suite après Duran Duran. Voici Hungry Like the Wolf. On retourne dans les années 80. Allez, hit à Pat. À Viva.

0: Lost My Baby dans les hits à Pat. J'espère que vous avez passé un bon mardi. On se retrouve demain 16h pour Viva la Casa. Et petite éphéméride à vous raconter en ce 22 septembre. Si vous avez célébré un anniversaire récemment, vous avez bonne chance que vous avez chanté Bonne Fête en anglais Happy Birthday. Savez-vous que ça fait seulement 11 ans qu'on a le droit de chanter cette chanson-là sans payer des droits d'auteur? Ouais, le 22 septembre 2015, il y a un tribunal qui a invalidé les droits d'auteur de cette chanson-là. Et donc, autrefois, si on entendait la toune dans des films ou dans des séries télé, il fallait payer. Ce qui est pourquoi souvent dans les films, c'est pas cette chanson-là qu'on chantait, on faisait une autre version de Bonne Fête. Mais depuis 11 ans, on peut le dire. Donc, si c'est votre anniversaire, ben, je vous le chante. Bonne Fête, sans payer une scène. Je souhaite un bon mardi soir. Merci d'avoir été là. La bonne musique, ça continue sur les ondes de Viva.
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2: Ici Michel Scarpino, le premier ministre de la Colombie-Britannique David Eby a déclenché des élections moins de 2 ans après le début de son mandat, alors que l'opposition conservatrice de la province est en proie au chaos depuis la démission de sa chef il y a quelques jours. La ministre fédérale de l'Emploi, Patty Adjou, affirme qu'elle ne peut pas donner de réponse générale quant au moment où le gouvernement interviendrait pour mettre fin à une grève ou un lock-out en vertu du projet de loi sur le travail qui a été déposé hier. Selon le projet de loi, un arrêt de travail doit porter atteinte à l'intérêt national avant que la ministre puisse invoquer l'article 107 du Code canadien du travail pour mettre fin à une grève. Et puis la proportion de

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0: je suis là.
1: Un excellent mardi soir, Rimouski. Tommy Coderre qui est avec vous encore ce soir jusqu'à minuit. 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
2: Voici vos nouvelles, Arsenal Média. Un débat électoral aura lieu à Amqui dans le cadre des élections québécoises 2026. L'événement aura lieu à la salle Jean Cossette d'Amqui dès 20h le 24 septembre. La population est invitée à poser leurs questions dans un sondage diffusé sur la page Facebook de l'événement. Le Centre de services scolaires des Monts et Marées, CSSMM, a confirmé à Diffusion Mordicus que les sorties scolaires culturelles auront bien lieu pour l'année 2026 à 2027 à la salle Jean Cossette d'Amqui. Le CSSMM a notamment salué les retombées qu'impliquent la présence des jeunes à la salle Jean Cossette sur la curiosité intellectuelle, la créativité et l'ouverture sur le monde, et que ces activités sont une composante importante du parcours éducatif des élèves. Côté météo, ce soir, ciel dégagé avec une température autour de 8 degrés. Cette nuit, toujours dégagé avec une température autour de 4 degrés. Et demain, ensoleillé avec un mercure avoisinant les 13 degrés.
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